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0: Il est 7h à Abidjan, bon réveil à tous et bienvenue dans le Life Matin Info des Vacances. On va démarrer avec le point de l'actualité. Bonjour Nicanor.
1: Bonjour Lynn, bonjour à tous.
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1: Bonjour à toutes et à tous, ravi de vous retrouver en ce début de semaine. Au menu de notre édition, la Côte d'Ivoire franchit un cap historique et devient le deuxième producteur mondial de caoutchouc naturel. Insertion des jeunes, plus de 150 millions de francs CFA remis aux entrepreneurs. Dans la région du Ouarodougou et hors de chez nous, plus de 700 camions d'aide franchissent la frontière pour secourir l'Afghanistan. Voici le détail de l'actualité. La Côte d'Ivoire a officiellement pris la deuxième place mondiale dans la production de caoutchouc naturel, reléguant l'Indonésie au rang suivant et se positionnant juste derrière la Thaïlande, premier producteur mondial. Cette progression marque un changement majeur pour le pays qui, il y a 10 ans, n'était que le 7e producteur mondial derrière les pays comme le Vietnam, l'Inde, la Chine et la Malaisie. Selon le directeur exécutif du Fonds interprofessionnel pour la recherche et le conseil agricole, Omar Ndiaye, cette montée en puissance s'inscrit dans une dynamique soutenue par le développement du secteur. Dans le cadre de la phase 3 du projet emploi jeune et développement des compétences PGDEC, le conseil régional du Ouarodougou a procédé à la remise de chèques d'un montant global de 154 millions de francs CFA. Cette enveloppe va bénéficier directement à 196 jeunes porteurs de projets ainsi qu'à 28 associations d'entraide communautaire pour financer leur activité génératrice de revenus. Dans la région, plus de 2500 jeunes ont déjà été accompagnés depuis le lancement de cette troisième phase. Entre activités génératrices de revenus, épargne communautaire et projets entrepreneuriaux. En région, entre jeudi 13 et vendredi 14 août, une soixantaine de civils retenus en otage par le groupe de soutien à l'islam et aux musulmans Jnim ont été libérés et ont pu regagner leurs familles à Nioro, Kayes et Bamako au Mali. Cette vague de libération intervient au même moment que celle des 82 militaires maliens détenus par le Front de libération de l'Azawad. FLA allié au Jnim. Et dans le reste du monde, plus de 700 camions chargés d'aide humanitaire internationale sont arrivés en Afghanistan via le Pakistan hier dimanche 16 août, malgré la fermeture quasi totale de la frontière terrestre entre les deux pays depuis octobre 2025. Selon l'ONU, 724 camions de fret humanitaire ont pu passer, transportant nourriture et matériel essentiel, remerciant Ismaland d'avoir maintenu ouverte cette ligne de vie. Rappelons que la malnutrition infantile aiguë a atteint cette année des niveaux critiques dans le pays, avec près de 14 millions d'Afghans en situation de faim aiguë sur une population de 45 millions sur fond de séismes meurtriers, de catastrophes climatiques, de retour de millions de réfugiés depuis l'Iran et le Pakistan. Terminons en sport, les éléphantos du ballon orange ont décroché hier dimanche le titre continental de l'afro-basket masculin U18 en dominant très largement le Sénégal 73-51 au Palais des Sports de Trècheville devant leur public. La sélection avait validé sa qualification pour cette finale en battant le Cameroun 62-57 en demi-finale. Ce sacre valide également la qualification de la Côte d'Ivoire pour la Coupe du Monde U19 2027 qui se tiendra en République tchèque. C'est ainsi que s'achève le tout premier rendez-vous d'information, rendez-vous à 8h pour une nouvelle édition.
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0: On est le 17 août, déjà la troisième semaine en votre compagnie, avec beaucoup de plaisir. La team de tous les matins est bien là. Le monsieur qui aime bien racler sa gorge, je ne sais pas ce qu'il fait la veille. Mais bon, Joseph, bonjour, comment tu vas?
1: Bonjour Lynn, bonjour à tous les auditeurs. Bah écoutez, moi je vais super bien hein, ce matin.
0: Tu es sûr?
1: Oui, oui, c'est pourquoi je raclais un peu ma gorge pour...
0: Mais bon. Bien, c'est un tic que tu as, c'est une façon de... C'est un petit malin ou...
1: Non, non, ça n'a rien à voir avec, mais...
0: Ah, parce que souvent, les gens, ils font genre, on ne sait pas...
2: Je suis d'accord avec toi, tu vas voir, il y a une fille à Kumasi là-bas.
0: À qui il a dit, écoute-moi,
2: ouais. Chaque matin, quand je racle ma gauche, il faut savoir que je suis à l'antenne.
1: Non, ça n'a rien officielle. À voir, ça n'a rien à voir. Mais vous savez que les matins, quand on se réveille, on a une fois un peu...
2: Ça n'a rien à voir, du moins alors.
1: Non, ça n'a rien à voir
2: en
1: avec...
2: En début de semaine, du moins.
1: Il n'y a aucune fille qui me...
2: Il est quelle heure?
1: Non, mais les matins...
2: Joseph, 7 et 8, du moins.
1: Mais regarde, very les good. Matins, quand tu te réveilles, est-ce que ta voix est pareille?
2: Tout à l'heure, ça va s'égater.
1: À bien avant.
0: Donc le week-end, il a été apparemment, parce que oui. Là, je vous sens super chaud.
1: En tout
0: chaud.
1: Cas, de mon côté, ça a été super. Je me suis bien reposé, voilà, devant ma télé, en train de regarder des informations et autres. Donc,
0: tu as commencé. C'est dans Live Culture, on fait ça. Est-ce que tu as commencé? Et toi, Nicanor?
3: Moi, j'ai passé un super beau week-end. C'était très bien. Et puis, bon, ça, j'ai clôturé ça hein, par le dimanche. Donc, c'était très, très bien. Voilà. Donc,
0: Mais il y a plein de personnes qui ne supportent pas les lundis parce que le dimanche se termine difficilement. Faites un effort, levez-vous. La semaine, elle a bien démarré. Et puis, voilà. On doit commencer à bosser, travailler pour l'économie.
2: Ouais. C'est à l'école, on baille, oui. Travail, on peut pas bailler.
0: Moi, j'ai pas fait ça à l'école. Non.
2: Il est 7 et 9.
0: Tu peux pas, non, tu peux pas me donner cette
1: identité. Mais si elle dit qu'elle l'a pas fait, elle l'a pas fait.
0: Tu peux pas me donner cette identité, mon cher ami.
2: Tu n'as pas fait ça?
0: Non.
1: Elle n'a pas fait.
0: Je signe et je confirme que je faisais pas ça.
1: C'est tout.
2: En tout respect de nos auditeurs.
0: Oui, dans tout le respect. C'est pour ça qu'on va garder les bonnes habitudes, faire le tour.
2: Ok, on sait déjà que tu as fait. Il faut continuer.
1: On ne te juge pas.
0: Tu me fais
2: on accepte le cœur.
0: Tu me fais un faux procès. Tu me fais un faux procès. Vous les avez entendus, hein, les deux hommes, là, ils sont arrivés le matin. J'ai l'impression qu'ils se sont réveillés sur moi. Mais bon, on va garder les bonnes habitudes et faire le tour de l'information ivoirienne et internationale. On aura aussi l'instant culture dans le live culture. Et puis, le moment d'interaction entre vous et nous. Et pour ce lundi, le drame de Yamoussoukro entre les syndicalistes et le douanier sera notre sujet à partir de 8h20, 27 225 49 880. 80. En attendant, bah écoutez, on va faire un peu de titrologie, se faire une idée des grandes unes du jour en Côte d'Ivoire.
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Et avec le quotidien national comme tous les matins, Fraternité, matin qui parle à agriculture. Alors le kilogramme de karité fixé à 250 francs CFA, commercialisation, transformation, libellé, les acteurs tenus de respecter les nouvelles mesures. Deuxième libellé, interdiction d'exportation d'amandes par voie terrestre. On a également un journal bleu, Notre Voix, qui parle politique. Docteur Awado Mello, un des leaders de l'opposition Ouattara, est président d'une partie des Ivoiriens. Il faut activer le fonds de réserve Café Cacao pour amortir la chute du prix. L'opposition doit se donner des objectifs communs sous forme de charte. Et puis, le processus démocratique est bloqué par la logique du parti État. On a également le journal Le Patriote, Louis Abourounouin, député maire de Brobo. Ouattara réalise le rêve d'Oufoué. En libellé, Thiam n'a pas les 10 ans requis du bureau politique du PDCI RDA. Et on va terminer, vu que la transition est en fait avec la une précédente, on termine avec le nouveau réveil qui parle également politique. Jean-Marc Yassé, vice-président du PDCI RDA. En libellé, toute guéguerre interne ne peut que nuire au PDCI RDA. Deuxième libellé, l'adversaire n'est pas à l'intérieur du parti. Soyons tous et rien que pro PDCI RDA. Donc voilà quelques-unes que nous avons données, quatre. Vous pouvez aller dans les kiosques à journaux ou pourquoi pas sur les sites internet afin de vous procurer toutes les informations nécessaires pour cette journée. Merci d'être resté à l'écoute. L'émission se poursuit, mais en attendant, on va marquer une petite pause et on se retrouve juste après.

0: Ils sont terribles ce matin, vous n'imaginez même pas ce qu'ils me racontent quand le micro il est fermé, c'est grave. Je ne sais pas, le week-end, en général, les gens ils se réveillent difficilement les lundis, toujours fatigués, mais vous, aujourd'hui, c'est super. Hein.
1: Ça dépend d'où tu travailles. Mmh. C'est, dans la vie, c'est ça.
0: Ça dépend de ce que tu as fait le week-end.
1: Oui, mais ça dépend d'où même tu travailles. Quand tu vas dans le camp d'ennemi, tu ne peux pas bien te réveiller.
2: Dans le camp d'ennemi.
0: Qu'est-ce que tu appelles le camp d'ennemi?
1: Laissez. Je suis venu jouer mon ballon ce matin, il n'y a pas état d'esprit. S'il vous plaît. Tu m'as posé une question, il t'a répondu. Ça dépend d'où tu travailles. Moi, par exemple, je travaille à Life Radio. Donc, le plaisir de retrouver, les auditeurs. Voilà, il n'y a pas de problème. Tu vois, je fais bien la ligne entre le petit aboulé ivoirien là, avec cette voix, et puis le monsieur du journal. C'est différent.
0: Vous savez qu'il y a des personnes, même si on donne lundi férié, le mardi, elles vous diront que ah, ce n'est pas suffisant.
1: Non, mais moi, je suis d'accord. Il y a deux jours là. Les deux jours de week-end, là, ça ne suffit plus.
2: Je vais créer un autre.
1: Voilà. Vous voyez, samedi, dimanche. Mm-hmm. Et puis, on peut en faire un autre, comme ça, samedi. Au milieu, genre, avant lundi.
2: Samedi, dimanche combiné, ça fait ça de façon. Voilà.
0: J'aurais besoin du contact de la dame, là, comme ça, tu ne vas plus partir là-bas les week-ends. C'est mieux, parce que là, quand tu nous reviens différent, t'es pas le même.
2: Nicanor, tu nous as caché des choses.
1: Quoi?
2: Ah, on dit qu'on va prendre contact de la dame pour.
1: Bah, c'est la dame.
2: Quelle dame?
1: Je vous invite à mon mariage.
0: Merci pour l'invitation. Donc, nous, on invite nos amis à rester à l'écoute de Life Radio. Dans le Life Matin Info, le programme, il n'a pas changé. Nous avons les différentes brèves.
1: Nous avons aussi les brèves, donc les différentes brèves qui concernent les brèves nationales, celles qui sont aussi internationales. Nous aurons également le sujet du jour en temps voulu. Et puis, on a notre ami qui va nous aussi donner la suite du programme.
0: Le commandant de bord.
2: Oui. Aujourd'hui, j'espère que vous êtes prêts, vous avez fait vos valises. Hein, parce que dans Live Culture, on va encore découvrir beaucoup, beaucoup, beaucoup de choses. Cette fois-ci, on ne va pas quelque part. On va plus découvrir une personne. Donc, restez à l'écoute.
1: Le balai, il n'y a plus d'essence dans le balai.
2: Non, essence là, je dois recharger ça.
0: On ne voyage pas. Hein.
2: Non, aujourd'hui.
0: T'es sûr?
1: C'est ce que je dis.
2: Non, on ne voyage pas balai, vraiment. Là. Et si je vous dis qu'on voyage, je dis non, on ne voyage pas. C'est une surprise.
0: Il n'y a plus de carburant dans
2: vous pourrez réagir au moment voulu, au 27 225 49 880. Mais ne vous inquiétez pas, aujourd'hui, là, on part dans un endroit très, très, très spécial.
0: Et on n'oublie pas le moment où on échange, vous donner vos avis et vos suggestions. Pourquoi pas des témoignages à partir de 8h20. Notre sujet du jour, bien, il portera sur le drame survenu dans la ville de Yamoussoukro entre les syndicats et le douanier. Malheureusement. 27 225 49 880. Ce sera pour 8h20. En attendant, on vous invite à rester sur la radio parce que le meilleur est à venir.
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0: Il est 7h24, vous suivez le Life Matin Info des vacances sur Life Radio. Eh bien, nous sommes à l'étape du voyage ou de la balade culturelle. Mais le monsieur nous a fait savoir ce matin qu'il n'y a plus de carburant pour le balai. Ben, on verra avec lui où sera notre destination pour ce lundi 17 août 2026.
1: Alors, aujourd'hui, je vous avais dit qu'il n'y avait plus de carburant, mais je vous ai menti un peu, quoi. J'ai
0: c'est
1: trouvé carburant quelque part. De manière, j'en savais même chez les pompiers, on trouve toujours de l'eau dans un réservoir, voilà, au cas où, on ne sait jamais.
0: Prévoyant.
1: Donc aujourd'hui, on va d'abord parler d'un homme, un homme exceptionnel, celui-là même qui a pris le relais d'un pays plus ou moins instable autrefois. C'était une jeune nation qui était en pleine phase d'expansion, soit 7 ans après sa renaissance, et il a dirigé pendant 42 ans avec une vision, celle de devenir une nation plus unie, plus forte et surtout plus indépendante. Alors, aujourd'hui, on va parler d'Albert Bernard Bongo, ou encore Omar Bongo, qui naît le 30 décembre 1935 à Lewai, dans le Haut-Wele, donc un petit village qui deviendra plus tard Bongoville, en son honneur. Et donc, petit dernier d'une fratrie de 12 enfants issus du peuple Bateke, il fait ses études à Brazzaville avant de rejoindre l'armée de l'air française où il grimpe jusqu'au grade de capitaine. De retour au pays, tout juste indépendant, sa carrière politique décolle vite au service de l'État naissant. Il devient fonctionnaire puis directeur adjoint de cabinet du tout premier président gabonais, M. Léon Mba, dès 1962. Il cumule ensuite plusieurs postes ministériels, dont la défense, puis devient le vice-président en 1966 à seulement 31 ans. Léon Mba, malade, prépare alors sa succession pour assurer la continuité de la jeune République. Et le 2 décembre 1967, à la mort de M. Léon Mba, Bongo devient le deuxième président de la République gabonaise. Il a 32 ans et il hérite d'un pays qui vient tout juste de fêter sa 7e année d'indépendance. Son règne va être marqué par de grands chantiers pour le pays et en 1973, le Gabon rejoint l'OPEP, porté par ses réserves de pétrole, une période de prospérité pour l'économie nationale. La même année, Omar Bongo se convertit à l'islam et devient El Hadj Omar Bongo. Côté grands travaux, il lance des projets ambitieux qui transforment durablement le Gabon. Le chemin de fer de Transgabonais, une infrastructure colossale reliant l'intérieur du pays à la côte et surtout la création de 13 à 14 parcs nationaux, faisant du Gabon l'un des grands sanctuaires écologiques du continent. Un héritage que l'on célèbre encore aujourd'hui quand on parle du tourisme gabonais. Et sur la scène internationale aussi, Bongo devient un acteur incontournable. Il tisse des liens très étroits avec la France au point de devenir l'un des interlocuteurs privilégiés de tous les présidents français. De Gaulle à Sarkozy, il ira jusqu'à résumer cette relation par une formule qui reste encore célèbre. Le Gabon sans la France, c'est une voiture sans chauffeur. La France sans le Gabon, c'est une voiture sans carburant. Réélu à plusieurs reprises, 1975, 79, 86, 93, puis 2005, avec plus de 79% des voix, Bongo reste 42 années consécutives à la tête du pays, devenant à sa mort le doyen des chefs d'État en exercice sur la planète entière. Et le 8 juin 2009, à 73 ans, il meurt malheureusement d'une maladie dans une clinique de Barcelone, loin de sa Bongoville natale. Et jusqu'à sa mort, il aura côtoyé en connivence tous les présidents français depuis Charles de Gaulle jusqu'à Sarkozy. Et son fils Ali Bongo, Odima, lui succède la même année. Une transition du pouvoir de père en fils qui durera jusqu'en 2023, année où Ali Bongo sera renversé par un coup d'État militaire, mettant fin à 56 ans de règne de la famille Bongo sur le Gabon. Voilà pour notre portrait d'Afrique du jour. Omar Bongo, 42 ans à la tête du pays, d'un pays né de l'indépendance du 17 août 1960, qu'il aura profondément marqué entre grands chantiers, rayonnement international et un système politique qui a longtemps laissé peu de place à l'alternance. Une figure indissociable de l'histoire moderne du Gabon.
0: Merci Joseph, je t'ai trouvé un peu triste à la fin de ton speech.
1: Oui, ça m'a fait un peu un mal au cœur de... Voilà, d'apprendre, de voir qu'il est parti, malheureusement. C'est toujours triste d'apprendre une nouvelle aussi terrible. Et voilà, il a quand même
0: Il a construit le Gabon.
1: Oui, oui, c'est ça, ça me touche tellement.
2: Ça te touche tellement.
1: Oui, parce que c'est quand même quelqu'un qui a construit le on va dire le Gabon d'aujourd'hui. Il a
0: fait
1: posé
0: partie des grands noms des chefs d'État, des
1: oui,
0: premiers grands chefs d'État
2: je suis
0: africains.
2: Je suis d'accord, mais triste au point où il dit ça le touche.
1: Oui, ça me touche. Tu peux
0: t'as pas fait attention quand il parlait au fur et à mesure. Ses yeux se fermaient. Tu as une histoire particulière avec le Gabon, on dirait.
1: J'ai des amis gabonais qui m'ont beaucoup parlé du Gabon, qui m'ont même demandé de venir visiter une fois parce que c'est un très beau continent. Et aujourd'hui, très beau pays.
0: Ah, il a fait un coucou au voisin.
1: C'est l'émotion. Oui. Et donc aujourd'hui, quand je parle de Omar Bongo, quand je vois ses réalisations, il y a de quoi être mal.
0: Oui, mais alors tu vas aller visiter le monument de la libération, hein, Libreville. C'est un monument qui rend hommage aux événements liés à la libération de la ville. Mmh. En 1940, il y a également l'église Saint-Michel de Nkembo, célèbre pour son architecture et ses colonnes sculptées en bois. Donc, je crois que tu as quelques informations pour y aller. Pourquoi pas, il y a le Musée National des Arts, Rites et Traditions aussi.
1: J'irai visiter ça aussi, je note
0: tu,
1: déjà.
0: Tu pourras voir en direct également, comment on appelle ça, les pygmées. Tu pourras voir en direct les pygmées. Je ne sais pas si vous connaissez cette histoire-là, quand on était... je ne sais pas si on vous a raconté, mais moi, il m'a fallu vraiment grandir. Pour voir que c'est une ethnie, c'est une tribu. Mmh. Avant, on nous disait que les pygmées, le talon est devant et puis les orteils sont derrière. Mmh.
1: Ça me faisait peur.
0: Et ils sont petits.
1: Ça me faisait peur quand j'étais encore...
0: On t'a raconté ça aussi.
2: Quand tu étais encore ?
1: Quand j'étais encore un jeune enfant.
2: Ok.
0: Là, tu as entendu cette histoire-là aussi ?
1: Oui, de la bouche de ma mère. Souvent, quand il est 21h, 22h... Quand elle voit que je ne vais pas dormir, là, elle me raconte ce genre d'histoire.
0: Et que c'était des génies.
1: Voilà, que c'était des génies, que si je ne dormais pas vite, ils vont venir me chercher. Bon, je ne sais pas si c'est vrai ou c'est faux. Mais...
0: Certainement que c'était pour nous effrayer. Hein.
2: Sûrement.
1: Moi, j'avais vraiment, vraiment peur de...
0: Alors que c'est une tribu qui vit dans la forêt, en Afrique centrale. Oui, il y en a au Cameroun également.
2: Oui, il y en a un peu. Il y a une petite tribu de pygmées aussi au Cameroun, donc comme on peut le trouver aussi au Gabon. Donc, on a un exode qui a quand même permis ce déplacement et puis ce placement particulier de cette tribu dans quelques pays.
0: Et on a eu la preuve même ici à l'occasion du 66e anniversaire de la Côte d'Ivoire avec le défilé. Mmh. Voilà des guerriers traditionnels pygmées.
1: Défilé assez particulier d'ailleurs.
0: Vêtus remarquablement d'ailleurs. D'accord. Eh bien, on en a parlé aujourd'hui parce que tout simplement, c'est l'anniversaire, c'est la fête de l'indépendance du Gabon. Mmh. Donc, ils sont nombreux en Côte d'Ivoire. On a une très bonne communauté ici qu'on salue également à travers notre émission. Et puis, pourquoi pas se faire un petit moment jovial pour eux. Voilà, avec une musique. C'est vrai, on a des artistes comme Oliver Ngoma, qui nous faisait de l'afrozouk.
2: C'est clair. Moi, je salue le président Oligui Nguema, le nouveau président. Franchement, il fait un travail exceptionnel. Le monsieur, il est arrivé au pouvoir... En tout cas, pour ce qu'il fait en ce moment.
0: Il y a un aura.
2: Franchement, j'apprécie tout ce qu'il fait. Pour ceux qui ont la ref, ils savent, le 16, c'est le 16.
0: Oui. D'accord.
1: Moi, je souhaite une très, très, très bonne fête à tous les Gabonais. Voilà, c'est un moment particulier et j'espère que cette histoire vous a plongé encore dans l'histoire même du Gabon et ça vous aidera.
0: Forcément, avec le nom, l'un des plus grands présidents de la nation gabonaise, le président, son excellence, Omar Bongo. C'est avec lui qu'on a fait le portrait de ce jour. Encore, bonne fête de l'indépendance à tous. Et puis, c'est pour vous cette chanson. Bonne écoute à tous.
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0: Il est 7h40 et il est temps pour nous dans le Life Matin Info des Vacances de sortir de nos frontières et voir un tout petit peu ce qui se passe ailleurs. Alors notre première destination sera pour la Guinée, pour parler des centaines de personnes des centaines de personnes victimes d'un hack aux crypto-monnaies. Alors en Guinée, des centaines d'épargnants disent avoir été victimes de plateformes de crypto-monnaies frauduleuses. Les victimes ont investi des sommes allant de quelques centaines à plusieurs milliers d'euros, attirées notamment par des taux d'intérêt très élevés et la promesse de gains rapides. Le problème, il est apparu progressivement après avoir déposé leur argent. Certains investisseurs se sont retrouvés dans l'impossibilité de retirer leurs fonds. On constate donc que le phénomène prend de l'ampleur depuis plusieurs mois, notamment grâce à des promoteurs très actif sur les réseaux sociaux.
1: Effectivement, d'après les informations disponibles sur cette affaire, il y a plusieurs facteurs qui ressortent, comme des taux d'intérêt très attractifs. On a les plateformes, ces plateformes-là qui proposent des rendements largement supérieurs à ce qu'elles offrent les circuits financiers classiques, à ce que offrent les circuits financiers. Il y a aussi l'espoir de gains rapides, donc l'idée de faire fructifier une petite somme d'argent en peu de temps, et ce qui séduit particulièrement dans un contexte économie difficile. Il y a des promoteurs qui sont très actifs, qui relaient aussi ces offres, ce qui crée un effet d'entraînement et de confiance par le bouche à oreille numérique.
0: En tout cas, il faut savoir aussi que le problème n'est pas seulement que la crypto-monnaie en elle-même. Le danger, il vient surtout des plateformes ou intermédiaires qui utilisent un vocabulaire de la crypto qui est assez particulier pour organiser des systèmes qu'on qualifierait même de frauduleux.
2: Oui, on parle de système de Ponzi exactement, où des gens vont mettre de l'argent et successivement vont espérer recevoir beaucoup de gains juste rapidement après des investissements. Donc c'est exactement ce que la Banque Centrale de la République de Guinée a dénoncé. Mmh. Et au départ, c'était même des utilisateurs qui avaient dénoncé cela sur les réseaux sociaux. Après, la Banque Centrale a réagi officiellement et la BRCG a rappelé que les monnaies virtuelles ne constituent pas des monnaies légales en Guinée et qu'elles ne garantissent donc pas tout ce qu'il y a comme revenu. Et c'est un lien direct qu'il faut faire avec ce qui s'est passé récemment ici avec la fermeture de Qnet. Mmh. On en a parlé dans nos éditions passées. Il y a eu des personnes qui ont été aussi grugées, qui ont été trompées par ce même système-là. Donc ici, on parlait de certains Ghanéens qui avaient été grugés. Donc on est comme dans un système où on a une centralisation, sinon une dynamique régionale de lutte contre tout ce qu'il y a comme système frauduleux ou des crypto-monnaies qui ne sont pas assez directes et concrètes pour le retour sur investissement.
0: Et c'est un système qui touche beaucoup les Africains surtout, je ne sais pas pourquoi on est plus intéressé par l'argent rapide, le gain rapide.
1: Bon, il y a ce phénomène aussi, il y a le phénomène des réseaux sociaux, parce que quand on parle de gains rapides, faut dire qu'aujourd'hui il y a beaucoup de facteurs qui entrent en ligne de compte. Quand on regarde sur les réseaux sociaux, on se dit voir par exemple quelqu'un qui a obtenu ou du moins qui propose, qui promet d'obtenir par exemple un bien en si peu de temps, forcément que ça va attirer des personnes. Et si ces personnes n'ont pas ce qu'on appelle l'éducation financière, par exemple, elles vont se dire automatiquement que c'est possible d'avoir, on va dire, un matériel ou un bien en 2-3 jours ou une semaine, selon ce que le promoteur propose

0: sur sa plateforme. Donc, naturellement, ça va attirer des personnes et c'est au fur et à mesure que ces personnes-là comprendront plus tard qu'elles seront soit grugées ou qu'elles vont perdre ce qu'elles ont investi là-dedans.
1: On en parle tout le temps et ça occasionne beaucoup de conséquences sur les souscripteurs, pour parler d'endettement des victimes, impossibilité par moment de récupérer les fonds.
2: Oui, c'est clair que vous n'allez pas facilement récupérer les fonds et même souvent pas du tout récupérer les fonds parce que vous ne maîtrisez pas vraiment les systèmes et on y vient rapidement avec une certaine volonté de pouvoir avoir rapidement de l'argent. Donc l'argent rapide, en clair, c'est un phénomène général, qu'il soit européen ou africain, il est général. Donc dans ce genre de cas, ce serait très difficile de pouvoir récupérer l'argent. Vous allez investir et on va vous vendre du rêve. Finalement, vous n'allez pas avoir gain de cause parce que c'est tout un système qui est déjà frauduleux dès le départ. Ce qu'il faut faire, c'est de vite arriver à détecter la supercherie et en sortir. Donc déjà, la première des choses, c'est d'avoir en tête cet aspect critique qui se dit l'argent rapide, quand on vous vend du rêve assez rapidement, il faut déjà craindre. Donc il y a plusieurs systèmes comme ça. Hein. Il peut même avoir des systèmes qui sont officiels. Vous allez penser que c'est très bien, mais derrière, ça peut être un système de Ponzi. Je connais quelqu'un qui a été même grugé en ce qui concerne le trading. Ce n'était pas forcément frauduleux, mais c'est quelqu'un qui vous demande de donner 10 000 francs.
1: Il y a eu la tontine en ligne à un moment donné.
2: Après, il y a plein d'éléments comme ça. Donc, la première des choses, comme je le dis, c'est d'avoir cet esprit critique là, qui se dit, dès qu'on est devant des promesses faramineuses qui ne sont pas très réalistes, il faut déjà ouvrir son esprit critique et puis essayer d'analyser beaucoup.
1: Et puis, peut-être aussi au niveau des banques, de revoir un peu leur système. Peut-être que l'obtention de certains prêts, les conditions sont un peu difficiles pour les usagers, pour les clients, pardon. Et cela pousse parfois les gens à croire, voilà, en ces promesses irréalistes.
2: Oui, ici, est-ce que... Enfin, oui, on parle de la banque. C'est parce qu'à arriver à un certain moment, il y a eu trop de dépôts dans une banque et... Quand on a pu remarquer un flux financier assez sérieux que la banque est venue.
1: Non, le dépôt,
2: réagir.
1: Il n'est pas pour le client, il n'est pas pour le souscripteur.
2: Le dépôt,
1: il est pour le responsable de l'application.
2: Oui, je suis d'accord. Voilà. Je suis d'accord. Ce que je dis, c'est quoi ? Pourquoi une banque va venir réagir à un fait qu'il y a un dépôt ? C'est parce qu'arrivé un moment, on va contrôler un grand flux, que ce soit de l'usager ou de l'entreprise. Ça peut être. Des deux côtés, un élément qui est alarmant. Donc, dès qu'on va réagir, c'est par rapport à une activité. Cette activité, maintenant, quand on va l'analyser, on verra qu'elle est frauduleuse parce qu'elle est dans une ambition première de pouvoir donner du retour qui n'est pas réaliste.
1: En fait, je parle des conditions que les banques peuvent proposer pour éviter que les clients puissent se laisser berner dans ce genre de situation. Les conditions, c'est-à-dire faciliter les conditions d'accès au crédit. C'est de ça que je parle, en fait.
2: Ah oui, oui,
1: voilà.
2: Je pense que dans
1: c'est une solution que je proposais, suggérais. Okay. Donc, je vois que ce n'est pas grave.
2: D'accord, je pense que oui, tu abordais vraiment cette question régionale au niveau des banques qui permettaient naturellement de pouvoir avoir accès et puis de permettre à ce que la vie soit facile, qu'on ait beaucoup
1: vraiment.
2: accès aux banques, mais je pense qu'il y a la question même de la coopération régionale entre les banques régionales, en tout cas pour qu'il y ait une centralisation commune.
1: En tout cas, plus on vous promet un rendement élevé, rapide et sans risque, plus vous devez vous méfier, mon cher Nicanor l'a dit dès le départ, en matière d'investissement, le rendement et le risque vont généralement ensemble. Alors, c'était la première information internationale. La seconde, on part en Afrique centrale pour la République démocratique du Congo, où le gouvernement de la RDC et l'UNESCO ont officiellement lancé le jeudi 13 août 2026 à Kinshasa un nouveau projet d'intégration des enfants non scolarisés dans l'enseignement formel par l'apprentissage accéléré et dénommé PIEFA.
2: Exactement. Selon l'UNESCO, 6,6 millions d'enfants en RDC sont encore privés de leur droit à l'éducation. Le programme démarre dans trois provinces, Kinshasa, le Tchopo et le Tanganyika, et cible 4 200 enfants âgés de 9 à 16 ans, en priorité à ceux issus des communautés pauvres et affectées par les crises.
0: Oui, il a dit tout à l'heure, effectivement, ce programme s'étend sur deux phases. Mmh. Donc la première phase, je veux dire, la priorité de ce programme, c'est d'abord de cibler les enfants de la tranche de 9 à 16 ans, particulièrement des enfants qui n'ont jamais été scolarisés. Et la deuxième phase du projet, c'est aussi de toucher des enfants qui ont été une fois scolarisés, mais qui ont arrêté les études un peu trop tôt. Donc le programme s'étend sur ces deux phases et il est dénommé programme d'apprentissage accéléré, donc en abrégé PAA. Et à travers ce programme, les bénéficiaires, donc ces enfants-là, pourront bénéficier d'un rattrapage scolaire en vue de leur intégration rapide dans le système d'enseignement formel.
2: Ce qu'il faut savoir, c'est que le projet financé par le gouvernement japonais, c'est un projet financé par le gouvernement japonais, pardon, il s'inscrit dans une continuité du programme national de rattrapage scolaire qui a été lancé en 2000. Il a été ensuite actualisé en 2019. Il ciblait déjà les enfants de 9 à 14 ans via un cycle accéléré de 3 ans. Maintenant, la ministre d'État chargée des affaires sociales, Eve Bazaïba Massoudi, avait ouvert dès le 3 août dernier, dans le Congo central, l'atelier d'élaboration du plan de travail annuel de ce projet.
1: Voilà. Et toujours dans le même sujet, la ministre a rappelé aussi que les conflits armés, les déplacements de population et la guerre d'agression que subit la République démocratique du Congo, depuis plusieurs décennies, continuent de priver de nombreux enfants de leur droit à l'éducation. Oui. Un point sensible dans un contexte où le président Félix Tshisekedi, merci à lui-même. Désolé, c'est pas fait exprès. Voilà. Alors, il a lui-même récemment enjoint le gouvernement de garantir une rentrée scolaire 2026-2027 apaisée. Alors que des enseignants de certaines provinces éducationnelles menacent de boycotter la rentrée faute de paiement de leur salaire. Donc, le véritable défi à ce niveau n'est pas simplement de faire rentrer l'enfant à l'école. Voilà, il s'agit également de tabler sur la pauvreté, le transport, la fourniture, la cantine et même l'accompagnement familial. On ne se limite pas qu'à financer. Voilà, il y a un suivi qui doit être fait.
2: Oui, il y a un suivi qui doit être fait et pour les enfants, mais aussi on voit déjà
1: pour les encadreurs,
2: puisqu'ils sont en train de parler d'une question financière, de leur paiement de salaire. Vous savez, la région du Congo en ce moment est sujette à beaucoup de défis sécuritaires et même sociaux aussi financiers, qui font que on est vraiment dans des problèmes structurels qui peuvent affecter et l'éducation et la santé, et particulièrement puisque nous parlons d'éducation dans ce genre de cas, ce n'est pas seulement les enfants qui sont atteints. Quand on parle d'une nouvelle entrée et que nous avons des professeurs qui reviennent à la charge demandant des paiements de salaire, c'est vraiment parce qu'on est dans un système assez compliqué avec beaucoup, vraiment énormément de défis à pouvoir gérer au niveau du Congo. Donc, premièrement, c'est salutaire ce qu'on voit, c'est une bonne initiative. On remercie le gouvernement japonais d'accompagner celui de la RDC. Maintenant, tout ce qu'on demande, c'est qu'il y ait une continuité en ce qui concerne le suivi de ce genre de projet. Maintenant, l'idée, ce serait aussi de bien regarder tous les défis, notamment celui de la formation des professeurs, celui également de l'accompagnement sérieusement des professeurs à l'idée de pouvoir, comme le disait le président, avoir une rentrée scolaire 2026-2027 apaisée.
1: Merci beaucoup, Nicanor. On va aller avec le Maroc, on part à Ceuta. Près de 294 migrants ont été interpellés samedi près de Fnitek. J'ai un problème vraiment avec les noms.
2: Non, c'est pas grave.
1: D'accord, autant pour moi alors. Donc, je disais qu'il y a près de 294 migrants qui ont été interpellés le samedi dernier près de Fnitek, alors qu'ils tenaient de se rapprocher de Ceuta, l'enclave espagnole située sur le territoire nord-africain. Selon les informations, les personnes interpellées comprenaient 248 ressortissants subsahariens et 46 marocains. Cette opération intervient après des appels diffusés sur les réseaux sociaux annonçant prétendument une ouverture de la frontière le 15 août. Donc, on parle là d'une seconde tentative.
2: Oui, c'est un scénario de rumeur en ligne quasiment identique à celui qui avait déclenché l'afflux de plus de 72 000 personnes fin juillet 2026, que nous avons traité dans les sujets précédents. Donc, on est là encore autour d'un sérieux problème au niveau de la désinformation au niveau du Maroc et vraiment de la frontière avec l'Espagne, qui fait que dès qu'il y a une petite rumeur, il y a des milliers de personnes qui partent. On était à 72 000, là on parle encore de près de 300 personnes, donc 294 exactement. Il y a un flux réel, c'est quoi le vrai problème? Est-ce que les conditions au Maroc ne sont pas exactes, ne sont pas bonnes pour que les Marocains y vivent?
1: Il y a la recherche peut-être d'une vie meilleure en Europe, comme plusieurs Africains, plusieurs migrants.
2: Oui, enfin, c'est ce qu'on voit, c'est ce qui peut prétendre être quand on remarque un grand flux de personnes. Mm-hmm. Quand on parle même des statistiques, il y a des conséquences de part et d'autre. Et c'est assez alarmant de comprendre que ce soit dans les pays comme le Maroc où on pense que tout va bien, entre guillemets, des gens aussi aient la volonté de traverser les frontières dans la recherche d'une meilleure vie.
1: C'est ça. Le Maroc avait déjà renforcé son dispositif sécuritaire autour de Findec avec des policiers militaires, avec un dispositif physique destiné à empêcher une nouvelle entrée massive. Malheureusement, elle s'est faite.
0: Effectivement. Il faut noter que ces conséquences-là sont déjà visibles sur le terrain. Quand on voit ce qui se passe avec cette grosse affluence, déjà les personnes qui sont interpellées vont faire l'objet d'un interrogatoire ou de mesures d'éloignement. Donc, c'est-à-dire que ces personnes interpellées déjà seront éloignées, donc loin de la zone frontalière. Et cette mobilisation, faut le dire, intervient seulement quelques semaines après l'arrivée des dizaines de milliers de jeunes Marocains à Ceuta fin juillet. Et c'est un épisode qui a été marqué aussi par plusieurs dizaines de morts lors des tentatives de franchissement. Donc pour beaucoup de ceux qui avaient réussi à atteindre l'enclave fin juillet, l'expérience s'est révélée décevante. Pourquoi ? Parce que Ceuta ne constitue pas une porte d'entrée automatique vers le reste de l'Europe et la plupart ont été expulsés presque aussitôt. Donc la question des mineurs aussi est particulièrement sensible quand on parle de 3000, 5000 jeunes marocains qui se trouvaient encore dans l'enclave Rabat, presse Madrid, d'accélérer leur retour. Donc il faut dire que ce sont des conséquences qui sont vraiment directes sur ces migrants. Donc,
1: et également aussi sur les deux nations, parce qu'il y a un risque de tension diplomatique entre l'Espagne et le Maroc à cause de ce flux de migrants.
2: Absolument, c'est un grand risque qui peut dégénérer à n'importe quel moment, parce que là on a une situation qui est complexe entre le Maroc et le pays, l'Espagne. Si même on regarde les statistiques des nombres de morts, Rabat nous dit on a 11 personnes qui sont mortes, 80 selon une commission espagnole médecine générale. Donc on a des sortes de bilans qui sont pas très exacts. On a l'Espagne qui, on a l'impression, peut vouloir agrandir les chiffres pour dire qu'il y a trop de Marocains qui viennent. Il y a Rabat qui dit non, on a que 11 personnes et que la situation aux frontières est vraiment gérée, elle est temporisée.
1: Alors, ce qui est un peu, je vais dire, complexe chez moi en tout cas, c'est le fait qu'on puisse parler de réseaux sociaux, mais à chaque fois, les migrants, ils tentent.
2: Mais oui, enfin, c'est une motivation. La nouvelle vient des réseaux sociaux. C'est un élément que tout le monde consomme à plus forte raison. Les jeunes, on parle de 1200 jeunes quand même qui sont affectés. Directement, quand ils y vont, j'ai vu une rumeur. Qu'elle soit vraie ou pas, je prends mes pieds. Je prends le risque d'y aller. Parce qu'on ne sait jamais, tu l'as dit très bien, on part dans une recherche d'une meilleure vie en Europe.
1: En tout cas, cette histoire montre une nouvelle fois que les réseaux sociaux peuvent devenir un accélérateur des mouvements migratoires. Il faut faire très attention à tout ce qui se dit sur les réseaux sociaux. Merci les amis. On referme la page des informations internationales et également celle de la première heure de cette émission. Restez toujours sur Life Radio dans le Life Matin Info des vacances.
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3: 8h00 à l'antenne de Life Radio. Si vous prenez le train en marche, voici les grands titres qui font la une de ce lundi. Dans le Haut-Renou, plus de 150 millions de francs CFA remis aux jeunes entrepreneurs de Séguéla. En sous-région, en soulagement au Mali après la libération d'une soixantaine de civils retenus par le GNIM et du football féminin en sport. Le Cameroun sur le toit de l'Afrique après son sacre continental. Le pays se hisse désormais au deuxième rang mondial des producteurs de caoutchouc naturel, détrônant l'Indonésie et se plaçant juste derrière la Thaïlande. Un bond spectaculaire pour la nation ivoirienne qui ne figurait qu'à la 7e place il y a 10 ans, devant des géants comme le Vietnam, la Chine ou la Malaisie. Pour le directeur exécutif du FIRCA, Oumar Ndiaye, cette progression impressionnante concrétise une dynamique de développement soutenue et ambitieuse. Parlons cette fois d'autonomisation des jeunes en région. Direction le Ouro-Dougou à Séguéla, le conseil régional a octroyé une enveloppe globale de 154 millions de francs CFA à 196 jeunes porteurs de projets et 28 associations d'entraide communautaire. Ce financement inscrit dans la phase 3 du projet emploi jeune et développement des compétences PGDEC vise à propulser leurs activités génératrices de revenus. Dans la région, ce sont déjà plus de 2500 jeunes qui ont bénéficié de ce programme d'accompagnement entrepreneurial et d'épargne. Dans la sous-région au Mali, entre jeudi et vendredi dernier, une soixantaine de civils retenus en otage par le groupe armé GNIM ont été libérés. Ils ont pu regagner leur foyer à Nioro, Kayes et Bamako. Cette libération coïncide avec celle des 82 militaires maliens qui étaient détenus par les fronts de libération de l'Azawad. Et hors de nos frontières, plus de 700 camions d'aide humanitaire ont franchi la frontière pakistanaise hier dimanche, malgré la fermeture quasi totale des voies terrestres depuis octobre dernier. L'ONU a salué la réouverture temporaire de cette ligne de vie essentielle pour acheminer vivres et matériel d'urgence. Le pays compte aujourd'hui près de 14 millions de personnes en situation de faim aiguë, frappées de plein fouet par les séismes, le dérèglement climatique et le retour massif des réfugiés. En sport, le Cameroun sur le toit de l'Afrique. Les Lions Indomptables ont remporté la CAN féminine 2026 pour la toute première fois de leur histoire. En finale ce dimanche au stade Moulay El Hassan de Rabat, les Camerounaises ont surclassé le Malawi sur le score net de 3-0, porté par un doublé de Marine Gomanga et un but de Naomi Eto. Fin de ce journal, merci de votre fidélité.
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0: Et nous sommes de retour dans le studio toujours pour la deuxième heure de la matinale, le live matin, faute des vacances. Nicanor, Joseph, Elie, nous sommes toujours avec vous. Et dans cette deuxième heure, bien sûr, on abordera le sujet du jour à partir de, on va dire entre 8h, 20 et 9h.
1: Effectivement, on va parler aujourd'hui du drame à Yamoussoukro, un douanier décédé des suites d'une bagarre avec les syndicats après une collision avec un taxi communal. Et ça sera l'occasion pour vous de réagir sur le sujet au 27 225 49 880.
0: Et cela se fera après nos échanges, notre petite fouille, voilà, sur les informations bien précises locales pour parler des informations de la Côte d'Ivoire.
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0: Eh bien, on ouvre cette brève avec, en partant bien sûr à Séguéla. Voilà, et pour mettre l'accent sur la jeunesse. À Séguéla, le conseil régional du Ouro-Dougou a remis l'échec d'un montant total de 154 millions de francs CFA à 196 jeunes bénéficiaires du PGDEC 3. Alors, l'information elle a été officiellement publiée par l'AIP le 15 août 2026. Donc, quand je fais mes calculs, 154 millions, désolé, je suis une femme. Donc, voilà, ça va faire 785 714 francs CFA par bénéficiaire. Mais en même temps, il faut faire attention. Cela ne signifie pas que chacun recevra exactement cette somme. L'on doit supposer que les montants pourraient être repartis selon les projets ou les structures bénéficiaires.
1: Exactement. Le PGDEC, c'est en définition projet emploi jeune et développement des compétences. Donc, on a la troisième édition, comme tu le disais. Et le PGDEC a été lancé en 2012. Il en est à la troisième phase de 2022 à 2026. Ça a été cofinancé par la Banque mondiale à hauteur de 75 milliards de francs CFA à l'échelle nationale, avec un objectif total de 119 000 bénéficiaires sur 20 régions cibles en Côte d'Ivoire.
2: Et pour cette fois-ci, les personnes concernées sont des jeunes, déjà des jeunes sans emploi ou en sous-emploi, entre 18 et 35 ans, donc 196 jeunes comme on l'a dit, mais aussi ce projet touche des associations, donc l'association de valorisation de l'entraide communautaire, en abrégé AVEC, comme on l'a dit. L'objectif reste le même, c'est-à-dire soutenir les jeunes porteurs de projets innovateurs, des projets économiques, et afin de renforcer leur autonomisation. Donc, comme Lynn le disait, ce n'est pas une somme qu'on va, on va partager, par exemple, à des jeunes ou à des associations.
0: Ah oui, il ne faudrait pas qu'après, il y ait des histoires. Hein, que moi, j'ai reçu moins que l'autre, alors que justement, ça dépend. Voilà, c'est en fonction de la pertinence du projet que vous proposez.
2: Effectivement, c'est en fonction de votre projet, de sa vision, de sa pertinence, qu'on pourra vous financer cette somme afin de pouvoir débuter.
1: Et exactement, le dispositif, il comporte quatre catégories d'opportunités qui seront récompensées. Le premier, on parle de travaux à haute intensité de main-d'œuvre. Donc, les timo, tout ce qu'il y aura, va faire attrait, par exemple, les personnes qui travaillent sur les chantiers, où il y a beaucoup de main-d'œuvre qui sont demandées. Donc, tous les métiers qu'on peut imaginer qui concernent vraiment la grande main-d'œuvre.
0: Il y a l'artisanat également.
1: Voilà, merci. L'artisanat, la plein de
0: la
1: choses.
0: La couture, la coiffure.
1: Bien sûr, voilà. Donc, il y a également le financement des activités génératrices de revenus. Nous avons aussi le financement des micro-petites entreprises et des associations de valorisation d'entraide communautaire, comme il disait. Donc, on a ces quatre catégories qui vont bénéficier du financement exactement.
0: Et c'est le projet, il a sa troisième étape, Nicanor.
1: Oui, il a sa troisième étape. Et la première étape, la phase 1 de 2012 à 2017, avait bénéficié à 33 382 jeunes pour un taux d'insertion de 60%. La phase 2 à 249 jeunes pour un taux d'insertion de 72% dans la région maintenant voisine du Ouro-Dougou, donc celle de Séguéla. On parle de plus de 2500 jeunes qui avaient déjà été accompagnés à travers trois volets. Donc les activités génératrices de revenus, le dispositif d'épargne et le crédit communautaire avec et des appuis de projets entrepreneuriaux. Donc là, on est dans une nouvelle phase, dans la troisième édition de ce financement, et qui, nous espérons, pourra avoir un grand taux d'insertion. Le dernier en date, c'était 72%. On espère qu'on pourra arriver au moins aux 90% ou sinon même voire 100% d'insertion.
0: Et ce financement, il doit éventuellement être accompagné de formation, d'un suivi, d'un encadrement, pourquoi pas accès même à des marchés.
1: Oui, bien sûr. L'idée, c'est pas d'arriver au financement directement sans passer par une ligne de formation. En Côte d'Ivoire, en tout cas pour ce genre de projet d'entrepreneuriat, on a d'abord l'étude des projets. Quand on va voir leur pertinence, on vous fera passer par un circuit de formation qui est sur la formation entrepreneuriale et sur vous-même vos compétences. Et après, on vous met dans un cercle qui vous permet d'avoir accès à certains financements, dont le premier que vous avez déjà. Vous êtes suivi jusqu'à ce que vous soyez inséré. On va s'assurer de l'effectivité de vos résultats pour ensuite prendre ces résultats-là et les transmettre, et non les transcrire en statistiques à donner quand il y aura de grands communiqués ministériels. Donc c'est un suivi qui est clair depuis le début jusqu'à la fin.
0: Il le faut en tout cas, sinon il aura risque de distribuer de l'argent sans créer d'activité durable. Faut pas rire, c'est la vérité. Moi je suis plus pour tout ce qui est à long terme. Voilà, tout ce qui est éphémère, je pense que C'est quelque chose de pas profitable à tout ça.
1: Non, mais après, je pense que le gouvernement, avec le ministère de la Jeunesse, vraiment dans son PND 2026-2030, a vraiment pour objectif de financer et de réduire le chômage de tous les jeunes Ivoiriens dans les régions et comme Abidjan également.
0: Alors les amis, après Séguéla, on part à Bouna. Où deux adolescents ont été retrouvés morts dans une chambre. Donc le vendredi, c'était le vendredi 14 août 2026, deux adolescents ont été retrouvés morts dans une chambre en location à Bouna. Une troisième adolescente a été retrouvée inconsciente et évacuée à l'hôpital. Il faut rappeler que les trois étaient âgés de moins de 16 ans. Donc le garçon décédé était élève en classe de 4e et exerçait également comme métier mécanicien moto. Il avait quitté le domicile familial depuis environ 2 mois. Et louait cette chambre. Et selon les témoignages recueillis par l'AIP, les adolescents avaient passé la soirée précédente ensemble et le garçon aurait consommé de l'alcool. C'est une triste nouvelle. Hein. À ce stade-là, il faut dire que la cause exacte des décès n'est pas connue. La police a ouvert une enquête, donc on ne peut pas vraiment dire que le drame est survenu à cause d'une consommation d'alcool ou d'une intoxication, tant que les résultats médicaux ne sont pas donnés, on ne peut pas vraiment se prononcer sur les causes.
1: Oui, on ne peut pas se prononcer sur les causes, mais au-delà des causes, même quand on regarde les articles, on sait que la jeunesse communale de Bouna même a interpellé les parents. Donc si on parle de parents, c'est un signal fort qui suggère que ce drame est perçu localement comme révélateur d'un défaut plus large d'encadrement parental et de surveillance de mineurs livrés à eux-mêmes. Comme un élève de 16 ans qui est déjà mécanicien, ça peut être ça, c'est bon, mais
0: non. À 16 ans, il peut pas déjà commencer à travailler, il y a un problème déjà.
1: Bon, à 16 ans, je me dis, il peut avoir un métier et parce que les circonstances de vie sont différentes de part et d'autre. On peut comprendre qu'une personne ait une activité génératrice de revenus. Mais au niveau de l'accompagnement et de l'encadrement parental, à 16 ans, ça peut être tôt.
0: Nicanor, c'est interdit. C'est un travail d'enfant. À 16 ans, il n'a pas le droit de travailler. Il doit être encore à l'école.
1: Non, ce que je ne dis pas qu'il n'a pas le droit de travailler. Je dis juste que on peut commencer à apprendre un métier. Voilà. Sinon, normalement, c'est l'école, comme tu le dis, dans la mesure, dans les normes en Côte d'Ivoire. À cet âge-là, on est à l'école, on passe par le circuit. En externe, il y a des possibilités de juste avoir une activité, pas en tant que professionnel, mais juste apprendre, débuter. Voilà.
2: Après, il peut y avoir plusieurs raisons. Moi, je pense que cette affaire mérite quand même un regard un peu plus particulier. Il y a plusieurs raisons qui peuvent emmener ces actes. Il y a, par exemple, la séparation familiale. Donc, un jeune, par exemple, qui est en conflit avec ses parents ou du moins qui ne bénéficie pas d'un contrôle parental, peut pousser ce jeune-là à se livrer, à lui-même. Déjà, le fait qu'un jeune de 16 ans ait sa maison, on va dire, soit autonome, vive seul dans une maison, pour moi, ça m'emmène à réfléchir sur beaucoup de choses, sur beaucoup de causes aussi. Il y a peut-être la difficulté économique. J'ai vu comme ça sur les réseaux, une fois, le témoignage de quelqu'un qui disait qu'il y avait un enfant de 17-18 ans, une jeune fille qui, à cause des difficultés de la famille, était obligée de quitter la maison parce qu'elle subissait une certaine forme de pression qui l'emmenait à soit aller voir aller se donner à des personnes ou alors aller travailler peut-être dans un maquis, avoir un peu d'argent, de quoi subvenir à ses besoins.
0: Donc tu rejoins Nicanor quand il parle d'encadrement parental.
2: Voilà.
0: Là que vient le véritable problème.
2: Effectivement, il faut que les parents aussi, dans cette situation, prennent leur part de responsabilité. Il ne faut pas attendre que ce genre de situation arrive. C'est-à-dire, on ne doit pas arriver au drame pour pouvoir surveiller les enfants. Et je pense que cette situation-là doit tirer la sonnette d'alarme à nos parents pour qu'ils puissent avoir encore un regard plus poussé et plus observateur sur les enfants, de sorte que ce genre de choses n'arrive pas.
0: Mais et le responsable du local où les enfants étaient ? Il y a une part de responsabilité aussi, parce que louer un appartement à un mineur, il faut se poser des questions aussi quand même.
1: Oui, et depuis 2 mois durant, c'est vrai qu'on veut vouloir faire des profits économiques, mais comme tu le dis, il faut être très regardant sur ces questions d'accès aux jeunes, à certains endroits. C'est compliqué, c'est très complexe parce qu'aujourd'hui, quand on regarde les réseaux sociaux, on a une certaine dynamique où ces événements, sinon ces activités-là, sont beaucoup beaucoup soutenu. On voit des exemples d'enfants qui se retrouvent, excusez-moi, dans des résidences, des choses comme ça, et c'est pas bien encadré. On a l'impression que les propriétaires de ces lieux-là n'ont pas une certaine conscience, on va dire générale ou même africaine, qui normalement doit interdire à un enfant de se retrouver dans ce genre de cas. Donc tout va se jouer au fait que oui, nous on vient payer, et puis certaines personnes vont laisser.
0: Et la plupart du temps, ils ont les moyens de vraiment payer assez que les adultes.
2: C'est ce qui devait attirer l'attention.
1: Justement, le truc c'est qu'on a un problème. Vous avez des enfants qui arrivent dans des locaux où ils ne devaient pas être. Maintenant, ces enfants-là, ils trouvent l'argent où ? Comment est-ce qu'on gère donc tous ces problèmes déjà au niveau de l'enfant, les enfants qui trouvent cet argent-là, c'est quoi leur système de revenus pour ensuite arriver aux propriétaires de ces locaux qui n'ont pas une certaine bonne conscience au point de pouvoir permettre à ces enfants de rentrer. Enfin, on est dans un système qui est complexe et qui finalement envoie ce genre de drame. Sensibilisation, il faut vraiment être regardant, que les parents prennent leur disposition, et qu'il y ait une sensibilisation au niveau des enfants, que ce cas-là puisse éveiller les consciences de sorte à ce qu'on puisse comprendre, non, qu'il y a il faut garder sa vie. Il y a beaucoup de choses à faire. Ce que vous allez faire dans les résidences, il y a le temps de le faire après.
0: Il y a l'alcool même qui est mentionné aussi.
1: Oui, bien sûr.
0: Vendre de l'alcool à des mineurs. Aujourd'hui, on les voit acheter des canettes, je ne dirais pas le nom. Voilà, ils sont partout avec, se baladent avec, ils consomment, ils ont des attitudes assez désobligeantes.
1: Non, soyons clairs, la jeunesse ivoirienne souffre. La jeunesse ivoirienne, elle y a beaucoup de tares. Il y a plein de mauvais exemples qu'on regarde, qu'on voit sur les réseaux sociaux, même dans la vie active, qui sont de gros mauvais exemples, mais qu'on suit aujourd'hui sans grande conscience. Des jeunes, des enfants de 13 ans aujourd'hui, qui sont livrés à eux-mêmes, ou bien même qui entrent rapidement dans la vie à cause d'une mauvaise fréquentation, des gens qui sont livrés, que ce soit même dans les familles pauvres ou dans les familles riches, le phénomène, il est global. Vous avez des enfants qui vont prendre, on parlait récemment de cigarettes électroniques, on parle d'alcool, et tu sais pas où ces enfants s'en procurent, mais finalement, ils les utilisent. Et au final, que ce soit sur l'éducation, nous on a des problèmes parce que dans les générations à venir, ce sont ces mêmes personnes qui prendront la place. Mais est-ce qu'ils vont s'assurer de pouvoir bien travailler ? Il y a un problème. On ne peut pas s'adonner à de telles dérives et puis vouloir assurer une belle éducation pour un grand pays qu'est la Côte d'Ivoire.
0: Derrière toute cette histoire, il y a une famille qui est endeuillée. On souhaite un prompt rétablissement à celle qui est encore convalescente. On espère qu'elle se remettra de son malaise et puis...
1: Qu'elle servira de témoignage.
0: Oui, elle servira forcément de témoignage en attendant le retour. Et sincères condoléances aux différentes familles pleurées. Et puis nous, on poursuit l'émission parce que dans quelques instants, on abordera un autre sujet qui n'est pas jovial, mais il faut en parler également. Voilà, c'est ça.
2: Nous aurons ce sujet, donc le drame à Yamoussoukro. Donc vous aurez l'occasion de réagir au 27 225 49 880.
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0: Il est 8h26 minutes. Merci de suivre le Life Matin Info des Vacances sur Life Radio. Le sujet du jour, on en parle, on l'a abordé hein, depuis le début de cette émission. Il s'agira de parler de la mort d'un douanier après une altercation avec des syndicalistes du transport. Eh bien, un agent d'encadrement des douanes en service à la brigade mobile des douanes de Yamoussoukro est décédé après une altercation avec des personnes présentées comme des membres de syndicats du transport. L'affaire fait suite à une collision impliquant un taxi communal et l'agent des douanes. Donc, une bagarre aurait ensuite éclaté, ce qui a provoqué le décès du douanier. Le 4 août 2026, et la levée du corps a eu lieu le vendredi 14 août, c'est-à-dire le vendredi dernier. Cette situation a fait quand même le tour, a indigné beaucoup d'Ivoiriens, pas pratiquement toute la population. Qu'est-ce que vous pensez de cela? Si vous avez un avis, si vous avez un témoignage sur la situation, eh bien le 27 225 49 880.
1: Oui, pour parler en tout cas de chronologie, en tout cas, tu as parlé de l'accident le 3 août, le 4 août, il y a l'altercation, et le 11 août, la direction régionale des douanes de Boaké a confirmé officiellement le décès dans un communiqué. Le 14 août dernier, il a été inhumé à Tafiré, comme tu le disais. Donc, le Haut Conseil des entreprises de transport HEC de Yamoussoukro a tenu à se démarquer publiquement des faits. Son délégué a précisé que ni l'organisation, ni ses syndicats affiliés, ni les transporteurs régulièrement constitués ne sont impliqués dans les circonstances ayant conduit à la mort du sous-officier. C'est une déclaration qui laisse entendre que les auteurs présumés de l'agression seraient plutôt des acteurs informels du secteur du transport, communément appelés les Nyombro en Côte d'Ivoire. C'est une circonstance assez sérieuse et le drame remet directement en lumière beaucoup de questions en ce qui concerne la relation entre les douaniers et ces fameux syndicats.
0: D'accord, et cette situation peut normalement relever du constat, de l'assurance, de la responsabilité même civile. Et pourquoi pas parler d'une éventuelle procédure judiciaire qui est en cours.
1: Oui, il y a une procédure judiciaire qui est vraiment en cours parce qu'il y a eu beaucoup de réactions en ligne, que ce soit des internautes, mais aussi de certaines personnes des grandes institutions. On parle de la députée Naya Jarvis-Zamblé qui a qualifié ce drame de trop, qui a appelé l'État à prendre ses responsabilités face aux Nyombro, parce que c'est eux qui sont vraiment...
0: C'est le nom qu'on leur donne.
1: C'est le nom qu'on leur donne dans la situation, puisque je le disais tout à l'heure, les syndicats officiellement constitués estiment qu'ils ne sont pas vraiment ils ne prennent pas part, ne sont pas concernés par le drame. Donc il y a une question institutionnelle de fond, il y a des analyses qui se posent de part et d'autre qui font que finalement on est arrivé à ce qu'il y ait cette poursuite pour qu'il y ait une clarification autour des acteurs.
0: Oui, puisqu'on est parti d'une collision et une confrontation physique, donc on change complètement de registre.
2: C'est ça. Et moi, ça m'emmène à demander hein, si le syndicat, enfin, selon le communiqué, hein, si le syndicat n'est pas directement impliqué selon ce qu'ils disent, ça m'emmène à poser en fait la question de savoir c'est quoi le rôle d'un syndicat, surtout dans ce genre de situation. Moi, je pense que...
0: Déjà, le syndicat, c'est dans les gares.
2: Dans les gares de transport.
1: Le syndicat, comme tu dis, hein, pour donner une réponse rapidement, le syndicat a pour mission de défendre les droits professionnels, économiques et sociaux de ses membres. Voilà, donc dans le secteur du transport informel en Côte d'Ivoire, on a les taxis communaux, les bacalawa qu'on connaît là, le rôle théorique d'un syndicat contraste formellement avec la pratique sur terrain. Donc on peut avoir déjà la défense des travailleurs, l'amélioration des conditions de travail, l'assistance administrative, et etc.
2: C'est voilà. Si je vais sur la définition que tu as donnée déjà, je pense que le rôle d'un syndicat aussi, c'est, comme tu l'as dit, c'est d'organiser, de représenter des membres, mais aussi de réguler les pratiques sur le terrain. Ça, on est d'accord. Maintenant, quand des violences éclatent, c'est-à-dire ce genre de violence à laquelle on a assisté, quand ce genre de violence éclate, est-ce que la responsabilité du syndicat est donc double? C'est-à-dire que le syndicat doit se mêler de cette situation, c'est-à-dire dans le but de réparer le dommage avant qu'on arrive à ces extrêmes, ou alors le syndicat doit se retirer tout simplement et puis bon, laisser les choses se faire comme elles se font.
0: 27 225 49 880, si vous avez été témoin de cette situation, nous attendons vos témoignages, pardon. Si vous avez également vécu une situation similaire, vous pouvez toujours réagir au 27 225 49 880. Alors moi, je veux revenir un peu. Je me fais une petite idée hein, de la situation en fonction de tout ce qui a été dit. Je suppose qu'il y a eu la collision au niveau du véhicule du douanier. Il a dû toucher quelqu'un. Après, c'est passé comme on voit sur nos routes. Non, tu m'as tapé. C'est toi qui es passé devant, derrière. Et puis, la colère monte, les paroles sortent et la violence survient.
1: Oui. C'est ce qu'on assiste, en tout cas quand on regarde la vidéo qui a beaucoup circulé sur les réseaux sociaux. On voit une altercation entre les deux parties et finalement des altercations qui montent jusqu'à ce qu'on ait échange physique. Mais là où il y a eu vraiment le drame, c'est l'attaque d'une personne par derrière qu'on n'a pas forcément identifiée. Je pense que les dispositions juridiques sont en train d'être prises pour que éclaircissement et lumière
0: soient faites. La personne aperçue dans la vidéo, et on ne la retrouve pas. Elle est jusqu'à présent à rechercher.
1: Voilà. Je pense qu'on fait confiance à la justice pour faire la lumière sur ce genre de situation. Mais nous déplorons sincèrement ce genre d'attitude. Quand on sait qu'on est dans un milieu en Côte d'Ivoire où facilement des gens peuvent réagir, surtout ces personnes citées comme Nyombro, qui ont pour nature, hein, comme on le dit et comme on le sait, des gens qui réagissent vite. Donc à la colère, c'est compliqué de pouvoir les contrôler. Je dis pas que le douanier ne devait pas le faire, ne devait pas aller jusque là parce que c'était.
0: Il n'était pas en tenue aussi. Hein. Oui. Il était en civil, en tenue civile, donc il pouvait même pas réagir en fonction du corps auquel il appartient.
1: Oui. De toutes les façons, qu'ils soient en tenue ou pas, c'est un douanier. Comme je le dis, c'est un douanier. S'il avait une arme et qu'il y avait une situation sérieuse, on ne sait pas s'il avait une arme même déjà, dans le cas où il en avait et qu'il y avait une situation et qu'il devait intervenir, il pouvait parce qu'il fait partie du grand corps des forces armées de la Côte d'Ivoire. Dans le genre de situation, il y a une altercation, il y a quelqu'un qui vient le taper, finalement on y arrive. Moi, je pointe surtout cette appétence à la violence rapide qu'on a en Côte d'Ivoire, en tout cas pour ces personnes qualifiées de Nyombro. C'est pas bien. C'est Nyombro là surtout. Je parle pas de tout le monde.
0: Tu en as déjà vécu ? Moi, j'ai pas encore vu.
2: Il y a plein de situations comme ça.
1: On était étudiants, enfin, il y a eu plein de choses concernant les Nyombro. C'est comme une succession de choses. Aujourd'hui, il y a eu le démantèlement, excusez-moi, de la fessie. Là, on est un autre grand cas qui sont les Nyombro. Il faut prendre les décisions.
0: Ben, je pensais qu'ils n'existaient plus. Moi, je suis surprise de voir que ça existe encore.
2: Hein. Les Nyombro ?
0: Oui.
1: Ils existent.
2: Et moi, pour rejoindre un peu ce que Nicanor disait tout à l'heure, quand on parle de responsabilité, vous savez, je vais un peu aller un peu à côté du sujet. Enfin, vous allez dire que je commence à mentir, mais c'est la vérité. Il y a ma mère qui me disait comme ça que on se promène, nous tous, dans Abidjan, là, avec un cercueil sur la tête. C'est pour dire que on n'a pas besoin, parfois, d'arriver à des extrêmes. C'est-à-dire que il peut y avoir une situation, une crise, une bagarre et autres, oui. Mais le fait de se contrôler, c'est-à-dire de contrôler sa colère, là, ça doit être le partage de chacun. On n'est pas obligé d'arriver aux mains. On n'est pas obligé d'arriver au coup de poing, comme on le dit. Aujourd'hui, c'est le cas du douanier. C'est vrai, on disait qu'il n'était pas en tenue et autres. Oui, mais
0: non, je l'ai juste souligné, pas que c'est la raison. Attention, faut pas dire ce que j'ai dit.
2: Non, je dis pas que tu l'as dit. Je veux dire que qu'il soit en tenue ou pas, ça reste quand même un être humain. Et on n'a pas besoin d'arriver aux mains lorsqu'il y a ce genre de situation. Il faudrait que déjà nous tous en tant qu'êtres humains, que ce soit des syndicats,
0: il y a l'ego masculin. Tu es mon ami garçon. Pourquoi tu me pourquoi tu me cries dessus ?
2: Oui.
0: Je vois qu'en fait, on a l'habitude de voir ça.
2: Oui, on a l'habitude de voir ça. Et puis, c'est pas nouveau. C'est des choses qui se constatent de jour en jour. Mais je veux dire, quelle que soit la nature de la personne qui est devant nous, que ce soit un homme, une femme, un syndicat, que ce soit un membre d'association, en fait, il faut qu'on ait tous la culture de la non-violence. Il peut y avoir, dans ce cas, il y a eu le cas de collision entre un taxi communal et sa voiture. On peut aller déjà sur la base de la discussion. C'est vrai que, on va dire...
0: Mais c'est justement ces discussions-là qui a causé le drame.
2: Oui, c'est ces discussions qui ont amené cela. Mais il y a d'autres raisons aussi qui peuvent pousser ces Nyombro, comme on le disait, à agir de la sorte.
0: On va garder l'expression des syndicalistes. Voilà, je pense que c'est ce qui est officiel. Nyambro, c'est vrai, c'est comme ça qu'on le dit à Abidjan. Je souhaite qu'on garde l'expression des syndicalistes.
1: Oui, on est d'accord, sauf que les syndicalistes, c'est un homme, c'est un nom très sérieux, enfin qui
0: non,
1: encadre.
0: Non, syndicaliste du transport.
1: Oui, mais ouais. Mais ils se dédouanent ceux de la zone
0: de Yamoussoukro. On va prendre.
1: Allô.
0: Allez-y.
1: Allô. Bonjour. Bonjour.
3: Oui, bonjour.
1: Votre nom, s'il vous plaît, on a besoin de votre avis sur le sujet.
3: Oui. Bon, je préfère garder l'anonymat.
1: D'accord, allez-y.
3: En fait, j'étais en train d'écouter, puis tout de suite, ça m'est venu en tête. C'est Nyamolo, parce qu'on ne parle pas de syndicat. C'est Nyamolo à qui les mettre sur la route. Parce que ça fait un peu mal de voir tout ce fléau-là, et puis bon, personne ne dit, on dit quelque chose, après on ne réagit pas. On laisse ça comme ça, et puis bon, à la fin, là. Ça éclate, et puis c'est quand ça éclate, nous tous, on attrape nos têtes.
0: D'accord.
3: Hein? Molo, là, je crois qu'il y a des gens qui les mettent sur la route, parce que je suis 15 en caisse, il y a des gens qui viennent effectivement prendre de l'argent avec eux. Ils se connaissent. L'État doit s'élever sur ça, mais quand il y a toujours quelque chose, il y a toujours un dégât, on dit non que c'est le Nyamolo, après les syndicats se désengagent, après le ministère, pardon, le transporteur se désengage. Non, la fin, on ne sait pas c'est qui. Vraiment, l'État doit s'élever sur ça.
0: D'accord.
3: Et on doit connaître aussi, si c'est les syndicats qui sont dans les rues qui nous disent, si c'est les transporteurs qui envoient ces jeunes dans les rues aussi qui nous disent, mais surtout quand ça ne doit pas rester inattention, ça, jamais.
0: D'accord. Merci beaucoup. Votre réaction. Eh bien, qui les envoie sur la route? Et nous, ici même, on peut se demander aussi pourquoi est-ce que les personnes qui étaient autour sont restées sans réagir et laisser ce drame-là survenir. Eh bien, on pourra revenir sur le sujet après cette pause. Restez à l'écoute de Life Radio dans le Life Matin Info des vacances.
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0: Bonjour à la famille Live Radio.
1: Bonjour.
2: Bonjour, bonjour, monsieur. Nous vous écoutons sur le sujet.
0: Oh, c'est un sujet qui est tellement important. Mmh. Je souhaite mes condoléances à la famille du défunt. Mmh. Moi, je pense que monsieur, mon papa, de Koumassi, Ibrahim Cissé Bakongo, le gouverneur, il a trouvé une solution. Il faut qu'on suive cette solution-là pour pouvoir remédier à ce mal-là, parce que c'est vraiment un mal qui nuit à la société.
1: Et la solution, vous la rappelez, s'il vous plaît?
0: Le gouverneur le gouverneur, oui. Monsieur Ibrahim Cissé Bakongo, donc mon papa de Koumassi.
1: Oui, vous avez parlé de la procédure qu'il a employée afin d'éviter ce genre de situation.
0: À Koumassi, ça n'existe plus.
1: Ok.
0: Il a réglé ça. Il a créé une nouvelle gare où tous ceux qui sont là-bas, ils ont leur nom et tout, ils sont numérotés. Tu fais une gaffe, tout de suite, on sait qui a fait cette gaffe-là. Et il y a des caméras même à la gare. C'est okay. Tellement bien structuré maintenant qu'il n'y a plus de bagarres, il n'y en a plus. Même les vols, même, il n'y en a plus. Les gars qui étaient là de manière anarchique, il a tout interdit. Quand vous sortez maintenant sur le grand carrefour, c'est bien vide, c'est bien joli à voir. Même dans la commune de Koumassi, il y avait des gars un peu partout, où il y avait les Nyambrou là. Même souvent, même, ils agressaient les chauffeurs. Les chauffeurs se plaignaient, mais maintenant, il n'y en a plus. Les gars roulent tranquille. Mais c'est quand vous sortez de Koumassi, en allant vers Makori, bon, un peu en bas là-bas, il y en a encore. Donc moi, j'aimerais qu'on fasse appel à ce monsieur-là pour qu'il puisse remédier totalement à cette situation-là. Parce qu'au niveau de Koumassi, à tout temps, il y avait des morts d'hommes. Au niveau du Grand Carrefour, ils se battaient entre eux-mêmes. Mm-hmm. Si ce n'est pas les chauffeurs, c'est entre eux-mêmes. Il y avait toujours des morts d'hommes. Mais on n'entend plus parler de ça au niveau de Koumassi. C'est fini, ça. Donc moi, je pense qu'on doit s'approcher de ce monsieur-là, lui demander pour qu'il puisse remédier à ce mal-là un peu partout. Parce que vraiment, c'est dangereux. Et puis, bon, ça laisse des familles en deuil. Hein.
1: D'accord. C'est monsieur Hamoud?
0: Oui, monsieur Mahmoud.
1: Mahmoud, pardon. Oui, j'ai reconnu la voix ce matin. OK. Merci beaucoup pour votre avis.
0: Merci et bonne journée.
1: Et nous restons toujours à l'écoute de vos avis.
2: Merci, monsieur Mahmoud.
0: Merci. Allô et bonne journée.
2: Alors, monsieur Mahmoud a abordé un point qui est très important. Il a proposé une solution.
3: Oui, il Allô a proposé une solution.
4: Allô, bonjour.
3: Allô, bonjour.
4: Bonjour.
3: Ce matin.
4: Bonjour, monsieur, comment vous allez?
3: Oui, ça va très très bien.
4: Super, on vous écoute, votre nom oui, également.
3: Oui, c'est Momo Dabobo.
1: Bonjour Momo.
2: Bonjour monsieur Momo.
3: Oui, bonjour.
4: On vous écoute sur le sujet.
3: Bon, vraiment, c'est ce que moi je veux dire sur ce problème. Il faut qu'on doit savoir d'abord qui est syndical, qui est le rôle des syndicalistes quoi. Maintenant, moi je propose comme ça, que les syndicats se réunissent pour montrer quel est leur rôle. Parce que ce qu'on a vu à Yamoussoukro, ils se sont délocalisés pour dire que ce n'est pas eux. Donc, mais quand c'est comme ça, alors que c'est les jeunes là sont dans les différents gars, moi je pense que quand c'est comme ça, ils n'ont qu'à se réunir pour montrer que vraiment, c'est leur rôle, c'est quoi d'abord. Là, par rapport à ça, maintenant, on peut lutter facilement. Quoi. Mais dans la gare comme ça, on ne sait pas qui est le syndicat, qui est Yamoussoukro. Bon, quand c'est comme ça, vraiment, c'est pas facile. Quoi. On voit souvent, il y a des cas même. Souvent, quand tu montes dans Kwaga, c'est eux-mêmes qui imposent leurs prix. Moi, ça m'est arrivé une fois à Djamé, comme ça, où on a pris, à ce moment, c'était entre Beauvoir à Djamé, c'était dans la journée, 200 francs. Mais le jeune, lui, a imposé que c'est 300. Bon, mais le chauffeur m'a dit que non, actuellement, là, c'est 200, on doit prendre. Il dit que c'est comme ça, les passagers n'ont qu'à descendre. Il voulait imposer son prix de transport. Vous voyez, donc c'est pour cela, moi, j'ai dit que non, les syndicats, même chez Rémi, pour régler et pour organiser le secteur, quoi, pour dire que ah, voilà leur rôle, ce qu'ils font comme ça, ce n'est pas les syndicats. Quand c'est comme ça, on peut lutter facilement. Quoi. Mais quand ça mélange comme ça, là, vraiment, c'est quelque chose qui n'est pas bon. Quoi. Mm. Voilà, c'est ma proposition qui est là.
4: Merci beaucoup, Momo Dabobo. C'est un plaisir de vous entendre. Donc, dans votre proposition, vous parlez de statuer sur le rôle des syndicats et celui des Yombroud afin de clarifier vraiment les rôles. Donc, si je dois répondre à votre question rapidement, c'est quoi le rôle des syndicats? Premièrement, c'est de défendre les travailleurs, l'amélioration des conditions de travail, l'assistante administrative et juridique de tout ce qui concerne le métier des travailleurs, que ce soit pour les Woro et Yombroud. Bonjour.
5: Oui, bonjour le trio.

0: les vacances. Hein.
1: Bonjour, monsieur Zogervais.
2: Bonjour, monsieur Zogervais.
0: Ouais.
1: On vous écoute.
0: Moi, je serai très clair, hein, parce que déjà, je présente mes condoléances les plus attristées à la famille pour tout le respect que j'ai pour le corps de ce défunt et à sa corporation, à la douane ivoirienne, à commencer par le directeur général. Et il faut qu'on appelle un chat un chat. Aujourd'hui, quand on parle des Niabro, les Niabro sont liés au ministère des Transports. Parce que lequel, ces entités qui sont dans le ministère des Transports, qui savent, qui déjà commencent à se démarquer du fait que ça ne les concerne pas, qui ne sont pas impliqués. Moi, je dis non. Quand on parle de Niabro, au risque de me répéter, les Niabro sont liés au transport, disons, si vous voulez, en Côte d'Ivoire. Donc aujourd'hui, et c'est au vu eux aussi que ce phénomène de Niabro persiste et les gens continuent de signer en Côte d'Ivoire. Et moi, je dis non, il faut que ça s'arrête un jour. Parce que là, il y a eu mort d'homme. Et quand il y a mort d'homme, l'État de Côte d'Ivoire, le gouvernement, je dirais, le ministère des Transports, y compris, doit prendre leurs responsabilités et éradiquer ces Niabro. Tout à l'heure, c'est Mahmoud qui donnait l'exemple de Koumassi. Effectivement, quand vous allez à Koumassi, moi je suis du côté de Gonzague, que fois je pars faire des courses à Koumassi, mais quand vous arrivez là-bas, ces choses n'existent plus. Et ça, les autorités ivoiriennes peuvent prendre le bâton de pèlerin et éradiquer ce milieu-là. Il y a un groupe même ici, même à Gonzague, deux photos, ben c'est la pagaille, c'est des injures, c'est des agressions vis-à-vis des chauffeurs. Vis-à-vis des chauffeurs, moi, je dis non. Et quelquefois, il y a la bagarre rangée, mais entre eux. Et ce sont ces bagarres-là qui créent ces morts. Donc, moi, je crois bien que c'en est trop, quand même. Pour un corps à vie qui décède, c'en est trop. Donc, moi, je crois que les responsabilités seront situées et les autorités prendront leurs responsabilités, surtout, pour éradiquer. Moi, je dis éradiquer cela. On n'a même pas besoin, si c'est des syndicats de transporteurs, on peut comprendre. Mais ceux-là n'ont pas besoin d'exister dans le milieu des transports parce qu'il y a trop de barbarie, trop d'animosité, excusez-moi, dans leur façon de faire. Merci à vous et que Dieu vous garde.
1: Merci Amen. Beaucoup, merci, monsieur Gervais. Bonne intervention. En tout cas, on a compris votre avis. Si vous voulez en résumer, hein, quand on a l'intervention de monsieur Mahmoud Bakongo au niveau de Koumassi, de monsieur Momo qui parlait de statuer sur les rôles de chacun, et maintenant de monsieur Gervais qui demande l'éradication totale de ces Niabro.
2: Monsieur Gervais qui parle de syndicalistes du transport, de syndicats du transport et de Niabro. Donc c'est pas la même chose.
1: Non, exactement, c'est pas la même chose. La question que moi j'avais voulu poser, c'était de savoir à quel moment on parle d'intervention quand on a les Niabro et les syndicalistes sur un même terrain. On sait tous que les syndicalistes sont ceux qui sont habilités à pouvoir gérer tout ce qui est autour du transport.
2: Donc on revient à M. Mahmoud, encore qui dit mais qu'est-ce qu'ils font là réellement?
1: Justement, qu'est-ce qu'ils font là? Qui les envoie? C'est quoi leur rôle?
2: À entendre les différents intervenants, on dirait qu'ils sont les rois des gares. Parce qu'ils décident parfois du prix.
3: Du prix.
2: Voilà, ils décident du fonctionnement et tout. Donc les syndicats du transport sont carrément mis à l'écart.
1: Absolument, absolument. Moi, je le disais tout à l'heure, quand il y a eu des problèmes avec la FESI en Côte d'Ivoire, ça a été réglé du jour au lendemain. Ça a été facile, facilement. Quand on a vu qu'à un moment, c'était compliqué, c'était facile. Donc, dans cette même dynamique, on peut gérer ce cas-là, mais du jour au lendemain. Il faut juste que l'affaire soit prise depuis les grandes institutions et qu'on décide réellement de l'éradication de ces personnes pour pas que les personnes qui se lèvent le matin pour subvenir aux besoins de leur famille puissent souffrir et même un douanier puisse partir et qu'il y ait des pertes en vie humaine. Non, c'est pas sérieux.
2: La proposition de M. Mahmoud n'est pas mauvaise.
3: Elle est pas mauvaise
2: utiliser
3: aussi.
2: L'exemple de la commune de Koumassi avec des caméras de surveillance parce qu'aujourd'hui, ils se sont tous dédouanés.
3: Oui, parce que pour la petite expérience, hein, j'ai aussi emprunté des véhicules là-bas, voilà, à la gare de Koumassi. Et pour tout vous dire, je pense que M. Mahmoud, il a tellement raison. Tout est bien structuré, tout est bien organisé. On a des travailleurs, des transporteurs qui sont tous immatriculés et ils sont tous traçables. Donc, en cas de problème, en cas de bagarre, on peut facilement mettre la main sur le responsable ou la responsable et puis facilement régler le problème. Donc, je rejoins quand même son avis. Et aussi, il y a M. Momo Dabobo qui parlait du rôle réel des syndicats. Donc, faut déjà rassembler ces syndicats leur expliquer leur rôle réel afin qu'ils puissent mieux opérer sur le terrain.
1: Déjà, ils savent leur rôle.
3: Mais monsieur Momo Dabobo est revenu là-dessus parce qu'il se dit pour lui...
1: C'est juste parce qu'en ce moment, il y a eu des gars, il y a eu un problème, il y a eu un drame et que les responsabilités ne sont plus situées. Mm. On parle des syndicalistes qui se dédouanent de la situation. Sinon, ils connaissent bien leur rôle. Bien. On parle des nombreux qui viennent prendre la place des syndicalistes à arriver à un moment. Donc, ils savent leur rôle.
3: C'est ça.
2: 27-225-49-880, nous abordons ce matin le sujet concernant le drame survenu dans la ville de Yamoussoukro entre l'altercation du douanier et des syndicats. Bon, pour vous, vous direz Nyambro. Hein. Moi, je parlerai de syndicats, même s'ils disent qu'ils ne sont pas concernés par cette situation. La question qui me vient encore, je l'ai posée juste avant la pause, je disais, on a pu voir les vidéos, il y avait du monde. Pourquoi une si grande impuissance face à cette situation de la part de toutes les personnes qui étaient dans cette gare-là?
1: Honnêtement, je ne saurais répondre parce que on a tous assisté à la vidéo, on l'a tous lu, on s'est tous étonné du fait qu'il y ait
2: personne n'a réagi,
1: en face d'un tel drame. Mais même avant le
2: est-ce
1: drame,
2: que c'est pas la peur
1: quand on a regardé, je me dis peut-être parce que les personnes qui ont eu à intervenir finalement, on a eu mort. Parce que le monsieur qui a lancé la pierre ou l'élément, un coup de poing ou la pierre au douanier, il faisait pas partie d'abord. Hein. Il était juste derrière. C'est après peut-être une mauvaise émulation qu'il a agi. Et puis bon, voici ce qui s'est passé. Ne sait-on jamais ce que quelqu'un X Y pourrait aussi gagner en allant se confronter à tout ce qui se passait. Donc je peux estimer que c'est la peur. Mais au-delà de la peur, j'encourage. Dans des cas de civisme, quand on sait que ce sont deux frères ivoiriens, que ce soit douaniers ou XY, à agir. Si eux tous y avaient de grandes personnalités, enfin, il y avait un grand nombre de personnes qui venaient tout d'un coup et qui séparaient, je pensais que ça aurait réglé les affaires. Ça, il n'y a pas de problème.
2: Ils devraient forcément avoir une petite peur de leur part. Hein,
1: je suis d'accord.
2: La peur de ne pas se faire agresser.
3: De ne pas se faire mal.
1: C'est la peur individuelle qui a été une grande peur collective qui a ramené tout ça. Je me dis, si on avait un élan de solidarité individuelle et qui était maintenant général et que tout le monde intervenait, tout le monde ne va pas essayer de
2: tuer tout le monde. Une peur peut-être qui résulte des habitudes qu'ils ont là-bas. Parce que je ne le confirme pas parce que je ne peux pas avoir peur. Si aujourd'hui Joseph a une réaction et que je commence à avoir peur, c'est parce qu'il a eu l'habitude de me créer cette frayeur.
1: Ouais, donc ça pose la question et la réflexion de comprendre est-ce que on n'est pas dans même le fief des personnes qui y sont, parce que on parle de population qui a peur, qui est autour en train de regarder la situation, mais il peut se trouver que ce soit les fameux Nyambro même qui sont là, donc ils vont pas agir directement.
3: Oui,
1: on est d'accord.
3: Moi-même, je pense aussi qu'il faut la collaboration même de la population, parce que la vidéo, elle est disponible. Oui, on dira que il a fui, on n'arrive pas à le retrouver. Mais je pense qu'avec la collaboration même de la population.
2: Vous avez vu que le premier auditeur, il a intervenu avec l'anonymat, donc c'est vraiment pas évident que les gens réagissent.
3: Oui,
2: aussi.
3: Non, moi c'est ma solution que je propose. Il faut aussi l'implication de la population pour mettre la main aussi sur cette personne qui a causé ce tort. Voilà, si la population s'implique pas et que elle refuse elle accepte de rester dans son coin et qu'elle n'accepte pas de coopérer. Mais finalement, ce genre de choses là, ça va se répéter. Mais il y a aussi d'autres solutions comme création de gares bien structurées pour permettre à ce que toutes ces personnes qui y travaillent puissent.
2: Et qu'est-ce que tu entends par structuré?
3: Je prends l'exemple de la gare communale de Koumassi. Si on a une gare comme ça au niveau de Yamoussoukro, je pense que les choses seraient moins violentes comme ce à quoi on a assisté. Donc il faut aussi cela, je pense que c'est une bonne solution aussi qui pourrait aider ces syndicats de Yamoussoukro.
1: J'emboîte le pas à Joseph, structurer tout le système du transport, pas seulement à Yamoussoukro, dans toutes les régions de la Côte d'Ivoire, il faut passer au créneau suivant, faut passer à l'étape suivante, la plus sérieuse, bien les structurer, nettoyer le système de sorte à ce qu'on n'ait plus ce genre de situation, éradiquer totalement ce phénomène de Nyambro en Côte d'Ivoire. C'est facile quand on prend des décisions et qu'on veut vraiment arriver au bout, on peut le faire. Nos condoléances à la famille de la douane en Côte d'Ivoire et particulièrement à la famille biologique du sergent-chef Koulibaly Aimé Lamptou.
2: Sincères condoléances en tout cas, et on espère vraiment que les autorités feront le nécessaire afin que ce genre de situation ne puisse plus se produire. Sinon, je suis vraiment partante pour toutes vos solutions également, hein, concernant les caméras, pourquoi pas même sévir véritablement et éloigner ce groupe-là et garder, permettre seulement au syndicat du transport bien structuré de pouvoir réorganiser tout ce qu'il y a autour des différentes gares en Côte d'Ivoire, pas seulement à Yamoussoukro, mais dans toute la Côte d'Ivoire.
1: C'est exact. Les caméras, c'est que la deuxième partie. Hein. La grande première, c'est de nettoyer le lieu et puis ensuite arriver à la numérisation, etc.
2: Ok, merci les amis. Écoutez, c'était tout pour aujourd'hui, hein, depuis 7 heures. Donc, il nous reste environ 3 minutes maximum. Avant de toucher la fin de cette émission, on va se retrouver demain. Oui, heure.
1: À la même heure.
2: Et permettre à nos amis auditeurs de rester aussi sur la radio, parce que le programme, il s'arrête pas. En fin de journée, vous aurez le grand show des vacances avec la team d'Econ. Donc, restez à l'écoute de Life Radio 107.7. Excellente journée à toutes et à tous.
1: Au revoir.
3: Au revoir.
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1: 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En fait, c'est Mix quoi. 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
2: Clavier
1: c'est le clavier là qui doit transpirer.
2: Clavier est payé clavier, pour transpirer.
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1: Ah ben, c'est toi, viens. Voilà.
2: Voilà.
1: Clavier, donc toi, tu dois transpirer.
3: Ouais, c'est ça.
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3: Ah. Faut pas qu'on le regarde, donc on fait pour aussi.
1: Merci, clavier.
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3: 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Regarde bien. Tu ressembles à Mix parce que tu as duré avec lui ou même parce que tu es son frère?
1: Ah, mais c'est vrai, hein?
3: Parce que ça, ouais, c'était un débat au quartier avant, on dit c'est son petit frère.
1: Ah, c'est ton frère?
3: C'est mon grand frère.
2: Ah, d'accord.
1: Ah, mais Mix, tu nous as caché ça
2: avant. Là, il est cassé.
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3: Oui.
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3: D'accord.
2: Je ne sais pas danser.
3: Ok.
4: Tu vois? Moi, tu mets dans le malin.
2: Non, c'est pas qu'il met dans le malin. C'est ce qu'il s'est fait là. C'est ça, on prend
3: la caméra en face là-bas.
2: À partir d'aujourd'hui là. Sachez que je paye ce monsieur-là pour danser. Il est payé
4: pour danser.
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2: 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Le peu qu'il s'est fait là, c'est ça, on dit, il fait malin.

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J'entends mauvais jour par-ci, mauvais jour par-là. 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En attendant, tiens ça. 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
1: Non mais nous on est déjà installés en vrai, ouais. En vrai on est installés. Bonsoir tout le monde, on espère que vous allez bien et que la semaine démarre plutôt top. Et qu'au boulot, mollo, mais vous y êtes arrivés quand même. Et qu'à la maison, vous étiez contents de retrouver tout le monde durant le week-end. Et que là, chacun a vaqué à ses occupations. Vous avez pris quand même le temps de prendre des nouvelles de chacun et de tous, quand même. Et que vous êtes restés bien connectés au nouveau son de Life Radio 107.7. Notre rendez-vous est le top, donc du rendez-vous est donné. Et le rendez-vous c'est tous les jours, pas mal, ouais. Comme ça, ouais, c'est tous les jours.
3: Du lundi au vendredi. C'est trop intéressant.
1: Arrête les papos là.
2: Là, tu as mis dans
1: Arrête les papos de Saïmo,
3: ouais.
1: Là.
3: Ouais. Malheureusement, nos auditeurs, ils ne peuvent pas.
1: Mais bien sûr, ils vont le voir depuis la page Facebook, via les photos et puis la rediff aussi sur Live TV. Donc, n'hésitez surtout pas, vous allez me voir. Je suis bien mécopée là. Il fallait démarrer.
3: Il
1: faut démarrer. Non, mais sinon, il n'y a pas bien te voir. Sinon, il ne va pas bien te voir.
3: Il y a bien ce qu'il voit.
1: Il y a mis la même pour voir la même à ses problèmes.
2: T'as dit.
1: Non, il y a quand
2: on doit doubler.
1: Oui, donc pour ceux qui arrivent que maintenant, vous tombez à pic dans le grand show des vacances. L'équipe est bien au complet. Je suis moi-même Econ au micro. Ça y est bien carré pour vous. Elle vous ramènera des papos. Et puis le beau gars, il est tout élégant aujourd'hui.
3: Ouais.
1: Il parle de mon maquillage. Il oublie de parler de comment il est habillé en fait.
3: Oh là là,
1: l'élégance faite chair. Non, t'es beau, Betty. T'es
2: franchement. Il l'a mis en veste.
1: C'est beau, Betty. Il y a ses yeux. Je comprends pas trop le délire de genre, il rapetit ses yeux. Genre, merci beaucoup.
3: Oh, ça plaisir. Merci beaucoup. Oui. Humilité.
2: Tu fais ta gueule. Tu fais plaisir. Elle est mariée. Tu lui fais quoi comme ça? Ah, ses yeux. Jean, il fait comme s'il a sommeil. Je sais pas, il est
3: mais
2: là.
3: Non, mais moi, j'ai pas sommeil. Je suis très content d'être avec nos auditeurs
1: Salut,
3: aujourd'hui.
1: Ouais, tranquille. Ça va bien.
3: Ouais, ça va bien.
1: La semaine. C'est pour nous ou bien c'était pour le boulot, pour ce que tu sais?
3: Après, c'était pour le boulot, mais plus pour nos auditeurs qui vont aller.
1: Ils te voient pas.
3: Mais c'est vrai qu'ils ne nous voyaient pas en ce moment.
1: Ouais, ils vont
3: aller regarder
1: la
3: rediff après sur live.
1: C'est très beau.
3: J'ai mis du paquet pour vous. Ouais, c'est ça.
1: Il y a un paquet, même c'est paquet des quoi? Beau photo ou bien paquet
3: Sinon, c'est. Le week-end s'est bien passé, très bien passé.
1: Ensemble, oui.
3: Ouais, j'ai eu la chance d'être MC dans un mariage.
1: Mmh.
3: Donc ouais, c'était bien, un mariage coutumier. Donc au passage, j'en place une pour le couple Soro. En tout cas, c'était top.
1: Donc si vous cherchez aussi des animateurs pour vos mariages, il est disponible. C'est quoi ton Facebook?
3: Léandre Guessant. Ça, c'est
1: il
3: n'y
1: a pas
3: beaucoup
1: de monde ici en maintenant.
3: Léandre Guessant.
1: Ma commission, elle sera combien?
2: C'est moi le manager, 1%.
3: Il y a un manager aussi.
1: Comme l'a dit, le coup d'envoi, il est donné. Ce sera une ambiance fun, ce sera une ambiance bon enfant avec vous à passer donc de 18h jusqu'à 20h. On sera ensemble. Et on va faire le point sur les dernières news du moment, les news de vos people, les news de notre continent et d'autres continents. On va faire aussi le point sur les sons qui cartonnent.
3: Ouais.
1: Le point sur un sujet qui nous tient à cœur, un sujet du jour. Je l'ai bien dit aujourd'hui, non? Un sujet du jour, quand même. Mais avant, vous savez comment ça fonctionne, forcément. On va s'installer tout doucement avec le tout dernier Taïk. Il est avec Didi B, un son dansant comme on l'aime, là. Et c'est rien que pour vous sur la radio. À toute.
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2: Le grand show le plus chaud de la radio. Eh, hey, j'ai omis un truc, hein. 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
3: Ouais.
2: 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D'ailleurs, en parlant du versus qu'on va démarrer là maintenant, vous avez la possibilité de vous rendre sur notre page Facebook Life Radio Côte d'Ivoire. Vous allez voir, on vous a mis une liste de 3 chansons. Il faut aller cliquer, voter et décider de qui va bien démarrer cette semaine là. Donc quelle chanson sera la chanson du jour. C'est vraiment important, allez-y. Vous avez aussi notre sujet du jour qui est posté, donc vous pouvez aller donner votre avis. Sinon, le numéro de téléphone pour être en direct avec nous et décider de qui de nos 3 chansons qui seront mis en duel aujourd'hui mérite d'être la chanson du jour, c'est bien le
3: 27 225 49 880. Au delà de façon slow.
2: Maintenant que ça c'est fait. On y va donc avec notre versus. Les anciens se reconnaîtront forcément. Là, ça sent plus vous parler, mais on se lève.
4: Notre promo là.
2: Yes.
4: Moi c'est reconnu.
3: Notre promo, c'est vous, vous deux.
2: Vous dans la gueule.
4: Notre promo, c'est la copine.
2: Non mais en fait c'est notre promo, mais c'est vraiment des sons qui ont traversé le temps.
3: Ouais.
2: C'était des concepts à l'époque qui, franchement, si t'as pas connu ça, c'est vrai que t'étais pas dans la cité, tu vois. Donc on va démarrer là maintenant. Le tout premier son que vous avez, c'est une chanson que j'affectionne tout particulièrement parce qu'à l'époque j'avais quand même un peu de Bob Rabat. Ah, à l'époque j'en avais.

0: C'est pour les téléspectateurs hein, qui vont suivre l'émission. Donc, je vous en ai fait un fort beau brava ici. Un fort beau brava. Ah, ça y est. Ça y est, j'ai perdu le beau bras.
1: Ça a fini, merde. Même son demi, il est pas.
0: Allez, mix premier à l'instant avec le titre Boba Raba. Forcément, vous avez kiffé à l'époque. Vous kiffez toujours ce son-là. Il est mis en compétition avec un autre tube. Ah. Ah. Et ça, t'as fait.

0: Comment ça? Vous laissez fatiguer, allez-y, donc sur la page Facebook, continuez les votes massivement. Ouais. Décidez de lequel de ce titre-là sera donc le vainqueur pour aujourd'hui. Pour vous, est-ce que c'est Bob Rabat de Mix Premier ou alors Fatigué, Fatigué de Frankie DiCaprio ou même
1: Grippe aviaire.
0: Même Grippe la aviaire. Grippe aviaire de DJ Lewis qui mérite d'être classé numéro 1 pour aujourd'hui. Sinon, le téléphone il est ouvert, c'est le 27 225 49 880. Appelez maintenant, allez voter sur la page Facebook pour décider de qui sera vainqueur aujourd'hui. Elle est fatiguée.

0: Est-ce les beaux bras d'Eni sont à l'écoute? Où est les beaux bras? 27-225-49-890, c'est place où ça? Où on est où ça? Comment ça? Bien parlé.
1: C'est mieux, ça y est, on va répondre.
0: Ça y est, quoi, elle peut répondre un peu?
2: C'est plat.
0: Non, faut pas faire facile, faut pas vous faire blaguer les auditeurs.
1: Non, faut pas dans
0: elle vous ment.
1: T'as des niveaux pour danser.
0: Elle vous dit pas la vérité.
1: Ah, ok.
0: Oh, bah. Après, il y avait deux classes, comme il y avait les beaux bras bas, puis il y avait les beaux bras Denis.
2: Oui.
0: Voilà. Donc, nous, encore, on a nos chances.
1: Beaux bras bas.
2: Il fait aussi, c'est pas beaux bras bas, c'est quoi beaux bras Denis, c'est quoi?
1: Expliquez-moi.
0: On t'a demandé là-bas,
2: là, c'est vos limites.
0: Tu manges deux boules à Djeké, non?
2: Oui, vas-y.
1: Deux Denis.
0: Tu n'es pas un enfant.
1: Deux Denis.
0: Tu n'es même pas un enfant. 27-225-49-880.
2: C'est la partie là en boîte de nuit.
0: Oui, de vous, non. De vous.

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1: Donc, on va voir les tendances sur la page Facebook.
2: Ouais.
1: Bah oui, parce que c'est là-bas qu'il faut aller voter.
2: Exactement.
1: Quelle chanson est en tête?
2: Bon. Bon, vous, messieurs, vous demandez ce que je vous ai dit.
0: C'est
2: Bobo Rabat, hein. C'est Bobo Rabat, c'est Bobo Rabat en tête actuellement.
0: Forcément, forcément.
2: Et puis, la plupart des personnes qui ont voté, c'est des filles, c'est des dames, tout ça.
1: Ah ouais? Parce
2: que ce sont beaucoup
3: machin. C'est une chanson pour elle, donc qui n'a qu'à voter.
2: Si, oui, oui, oui. Vous savez quand tu as voté 3 fois?
1: Tu as voulu que ce soit qui aille.
3: Moi, je n'ai pas voté ça.
2: Tu as voté quoi?
3: J'ai voté le dernier son là.
2: Le dernier son, c'était qui déjà?
3: Conqué
2: DiCaprio?
3: Oui.
2: Et quand on est toi, c'était quoi ton choix?
0: Non, moi, en vrai, c'était Bob Rabat.
2: Bob Rabat.
0: Ouais, ouais, Bob Rabat, je pense.
1: Mais pour toi,
3: voter,
1: je te l'envoie.
3: Vous pouvez danser.
1: Mais c'est pas que fatigué, fatigué, c'est...
3: Ouais. C'est un morceau
2: qui a bougé. Franchement.
1: Vous en pensez quoi? Tu en penses quoi? Appelle maintenant au 27 225 49 880. Donne ton choix. Est-ce que pour toi, Bob Rabat de Mix le Premier mérite quand même son titre de premier pour ce soir? Ou alors, bah, c'est Francky DiCaprio avec le titre Fatigué, Fatigué? Ou même Lewis, hein, Grippe aviaire? Ou bien, viens nous raconter ce que tu as vécu avec ces chansons-là. Ça nous intéresse aussi.
2: Oui, mais vous racontez. Oui, à l'époque, quand on faisait les anniversaires, c'est vrai qu'il était petit. Mais Fatigué, Fatigué, c'était le morceau. C'était le morceau. En ce moment, les petits des quartiers, c'est pour mener, c'est libre aujourd'hui. C'était petit, petit comme ça.
1: Mais toi, y compris, c'est uniforme. Toi, y compris.
2: Oui, quoi.
1: Non, y compris.
2: Non, moi, j'étais pas dedans.
1: Mais attends, t'étais pas petit.
2: Non, non, t'étais là, t'es à l'époque.
3: Toi, t'étais plus âgé que quoi.
2: Ouais, un peu, un peu. J'étais le doyen, j'étais le doyen. Ouais, moi, je m'habillais.
1: Pou, pou, pou. Le gars qui fait ça, là, c'était qui? C'est Francky lui-même, il a aimé quoi.
3: Aujourd'hui même, tu as sorti même si on met Grippe aviaire, tu peux danser.
1: Tu peux, Ayman.
3: Oui. On te juge d'être.
1: Ah, il s'est dansé Grippe
3: aviaire. Tremble, tremble,
1: tremble. Ah, voilà. Roukaskas de maintenant, là, c'est pas ça qui tue. C'est sérieux.
3: Mais les Roukaskas, ils sont prêts dans ce salon-là.
2: On peut, on
1: mais
2: peut.
1: Imagine quand on sera un peu plus vieux, là, ce sera quelque chose de
3: bizarre.
1: Non, tu vois, tu prends la canne et puis tu fais genre.
3: C'est Pangwa qui est mieux en même temps.
1: 27 225 49 880, c'est notre numéro de téléphone pour être en direct avec nous et décider lequel de ces titres-là mérite sa place de premier titre de la semaine. On vous attend, sinon vous allez sur la page Facebook. La fille, elle est un peu jolie. Hein. Tiens, la page de Facebook.
2: Ouais, seigneur.
1: Sur la page Facebook, c'est Live Radio Côte d'Ivoire. Vous votez pour vous, c'est qui le titre qui sera donc classé numéro 1 pour aujourd'hui. Je pense qu'on va essayer on va arrêter le suspense, c'est ouais. Bon, c'est bon. Dis-nous donc, très cher monsieur, très cher connecté de oui. Cette émission, quelle chanson donc demeure et reste le premier pour aujourd'hui?
3: Il faut faire alors, genre qu'on veut annoncer le résultat des trucs là.
2: Résultat de
3: Missla.
2: Missla.
3: Avec combien de pourcents?
2: Mesdames et messieurs, aujourd'hui, c'est le titre Bob Rabat de DJ Mix qui remporte. Le match avec 76%. Faites du bruit.
1: Vous aimez pour
2: faites du bruit.
1: Vous aimez
2: du bruit. Voilà. On aime quoi?
1: Aïe. Donc, comme il est de coutume ici.
3: Moi-même, c'est payé, tu es femme. Sinon, toi-même, tu n'aimes pas ça.
1: Il faut les
3: autres. Ah, c'est le truc.
2: Avant de mettre la chanson, elle parlait de ça. Elle dit qu'elle était quand elle était plus jeune.
1: Ah, ouais. Tu vois, voilà, j'avais le Bob Rabat. Malheureusement, la vieillesse a est bâtie avec
2: non,
1: le
2: problème.
1: Avec le Bob Rabat. Donc, comment on aime le faire ici,
2: ouais.
1: Vu que c'est lui qui remporte pour ouais. Aujourd'hui. Évidemment, on va se faire le son en intégralité. Et se retrouver derrière pour les papos de Saïgon. Elle est déjà installée. Elle a chargé ça. Donc, on se dit.
2: Conteneur.
1: À tout de suite avec Bob Rabat de DJ Mix. Il est avec DJ Lo.

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2: Et c'est dit, les papos de Saïgon, c'est le moment de tout casser, de tout déballer sur la radio. Elle est bien installée, la meuf.
3: Ah, en tout cas, le week-end, c'était chaud. Hein.
2: Ouais. C'était chaud pour qui?
3: Partout.
2: Pour les people.
3: Eux tous même.
2: Yeah.
3: J'ai dit, affaire de sport ou musique.
2: C'était mêlé, là.
3: C'était mélangé. Vous savez, la Côte d'Ivoire, c'est pas que le football, hein.
4: Oui.
3: C'est aussi le basket.
2: Mm-hmm.
3: Donc, les U18 l'ont gagné hier. Ils sont champions d'Afrique.
2: Ah, bravo, ouais. Les jeunes.
3: Ils qualifient le mondial, oui.
2: Bravo,
3: ouais.
2: La jeunesse.
3: Ok, donc, autre information sportive, le Cameroun.
2: Hong Kong,
3: les femmes, elles ont gagné. La CAN féminine,
2: on est foutu,
4: elles ont gagné.
2: C'est pas possible.
3: Elles ont gagné 3-0 contre Malawi.
4: Hey.
3: Ça, on ne peut pas respirer sur la toile. Il y a une influenceuse là.
2: Sur eux aussi, donc, déjà, merci qu'on donne.
3: Elle a fait poste pour dire que finalement, la place de la femme, c'est où?
2: C'est sur le
3: parce
2: terrain.
3: Après, parce que la garçon, oui, les femmes servent à quoi?
2: Les hommes, là, vous avez
3: non,
2: fait quoi?
3: Notre place, c'est où finalement?
4: La cuisine.
3: Et tout. Donc, c'est les deux infos sportives. Conseil.
4: Ouais.
2: Oh, il y a pas mal de concerts le week-end.
4: Il y a était chargé de concert.
3: Ouais. Hier, c'était chaud, hein. Il quand même Didi B lui a donné une chaîne là pour dire qu'il fait partie maintenant de la conspi.
2: Voilà.
3: Et tout. C'était chaud, hein.
2: J'ai vu quand même sur Internet. C'était vraiment chaud. C'était un moment émouvant aussi, comme on va le dire comme ça, parce que les mots de Didi, c'était la chaîne. Je crois qu'il est temps de la transmettre, de la donner maintenant.
3: Ils ont même fait anniversaire de Mabio là-bas, tout ça. C'était chic. Mm-hmm. Mais où ça s'est gâté là?
2: Mm-hmm.
3: Sa copine, Zenab.
2: Ok.
3: Pour une fois, elle dit elle veut pas être genre dans le staff là, elle va s'asseoir dans le public pour vivre le concert.
2: Mm-hmm.
3: On sait là, c'est passé bien grand vers la fin. Comme elle aussi, elle est personnage public, les gens la voient, on veut faire photo, on veut faire vidéo, les trucs comme donc elle est flex et tout. C'est dans ça, il y a un qui va se permettre de toucher le beau baraba de la dame en question.
2: Mais les gens sont sans manière. Hein.
3: Elle est fâchée.
2: Mais là, il y a de quoi?
4: Il y a de quoi?
2: Il y a de quoi?
3: Depuis là, c'est les posts sur Snap, comment ça finit. Qu'elle a fait vidéo pour expliquer comment ça s'est passé. Elle dit, elle va porter plainte.
2: Mais
3: parce
2: oui, que quand ma même, chérie, vas-y.
3: À quelle heure comme ça?
2: Vas-y. On est comme ça, les gens là. Donc tout le monde, tu sais, on vous a demandé la main. On est trop camarades, on a grandi ensemble.
3: Ou peut-être il a cru qu'elle n'allait pas se rendre compte. Parce qu'elle dit, c'est qu'avant même de chercher à l'attraper, mais elle a versé sa boisson sur lui. Je dis bien, ça c'est déjà
2: ça fait un zéro.
3: Oui, ça fait un zéro. Mais ça, c'est même pas un zéro. Mais ce qu'il a fait là, c'est grave.
2: Mais c'est très très grave.
3: Ça, c'est devant les gens, hein.
4: Ouais,
3: imagine,
4: devant les gens.
3: S'il a pas d'un couloir.
2: Ça, mais ça même dans le harcèlement, c'est du harcèlement.
3: C'est du harcèlement, oui.
2: C'est de la touche.
3: De la touche, merci.
2: Non autorisé, donc c'est je suis désolée. Bon. Il y a des comportements qu'il ne faut pas avouer, en fait. En vrai, je pense qu'il y a certains hommes qui manquent d'éducation. Et ça, je pense que vraiment, c'est pas parce qu'on se connaît, qu'on se tutoie, parce qu'on bavarde, souvent, on se tape dans
4: limites.
2: Les mains, que vous allez vous permettre, souvent, ils vont voir de la go, comment ça va, sa main sur l'épaule, tout ça, descend, c'est quoi?
4: Il y a des limites.
2: Oh, mais il y a quoi? À un moment donné, il faut faire attention.
3: Ah,
2: et il y a un peu de retenue, un peu de manière, quoi. Il n'y a rien de tel qu'un homme avec des manières.
4: Ouais.
2: C'est trop beau, c'est trop élégant, en fait.
4: Comme Léon,
3: ce genre de choses-là.
2: C'est de l'élégance même.
4: Comme Léon, comme ça.
2: S'il vous plaît, arrêtez.
3: Le truc de moralité, on ne peut pas savoir. Sinon, il y a des gens qui n'allaient pas vendre tickets pour aller dans le concert.
2: C'est ça où?
3: Parce que quand ils vont là, c'est pour faire des choses qu'ils n'ont pas l'habitude, enfin, qu'ils ne peuvent pas faire dehors. Ils se disent, ah, il y a du monde, on va profiter.
2: À quel moment,
3: maintenant, tu vas montrer notre mauvaise éducation et puis voilà, quoi.
2: Ça,
4: non, mais c'est mal fait. C'est mal fait.
3: En tout cas, beaucoup de courage, ma belle, parce que voilà, nous sommes des femmes, hein. Ça, voilà.
2: Yodé, Siro. Beaucoup de courage, ma belle.
3: Yodé Siro, 30 ans de carrière.
2: Yeah.
4: Yes.
3: Ça, c'était un conseil. Hein.
4: Imagine un peu.
3: Dès que je regardais, puis je dis, j'aurais dû y être.
2: On est beaucoup à avoir dit ça.
3: J'aurais dû.
4: Si. J'ai pas eu la chance même de voir, de regarder et tout ça.
2: Ouais. On m'a fait des snaps là-bas pour m'envoyer dire que Jésus m'a. Il y a le feu sur vous là-bas.
3: Il y a les personnalités. Yeah. En tout cas, ça c'est plus, il doit dire conseil, mais c'était. Yeah.
2: Mais il y a de quoi quand même, c'est 30 ans, c'est 30 ans de carrière.
4: Ans du groupe,
2: on sait tout ce qu'ils ont fait pour...
3: Même quand ils ont dit qu'il y a un conseil, ils n'ont pas communiqué comme nous autres l'ont communiqué sur le conseil. C'est quand ils ont posté qu'on a un conseil.
2: On dit sold out. La même semaine. Hein.
4: Après, ils ont
3: dit, c'est bien, vraiment.
4: Après, c'est un grand groupe.
3: Ouais, quand même.
2: Tu nous étonnes.
3: Mais il y a une partie dans le conseil là qui m'a un peu truc. Vous savez qu'ils ont fait un featuring avec Abomé et Personam. Donc, eux, ils voulaient lui rendre hommage. Donc, ils se sont dit... Pendant tout le concert, il fallait qu'il y ait la photo d'Abomé derrière,
2: sur la scène.
3: Voilà. Donc Yodé s'est fâché. Au moment de chanter la chanson, même avec Abomé, il s'est fâché. Là, comme ça, il a dit, c'est quoi? Que les techniciens là, pourquoi vous faites ça? Il est fâché.
2: Ils ont fait quoi?
3: Mais parce qu'ils n'ont pas mis la photo comme il a demandé.
2: Ah.
3: Ils n'ont pas mis. Voilà, à quoi ça le monsieur, il parle pas. Quand on les invite dans les coins, là, c'est Ziro Zora qui parle pas. C'est lui pour lui, là, quand il dit, c'est quoi, quoi.
2: Parce que non, mais ça, c'était vraiment important.
3: Quand
2: on
3: même.
2: Voulait lui rendre un hommage.
3: Oui.
2: Vraiment, il y a les petits... Mon cher.
3: c'est pas truc.
2: Les sponsors aussi. Ouais, c'est qui ils étaient. Est-ce que c'est le sponsor qui a dit qu'il veut pas boire ça là-bas? Ou bien il sait pas.
3: Lui, le
4: coup. Mais ils ont ça, ils ont répété.
2: C'est parce que c'est l'équipe technique qu'on vous a dit. Pourquoi
4: vous ne faites pas?
3: C'est ça. Mais lui qui devait appuyer sur la photo, là, il avait dit arrive.
4: Bon, ils ont eu le temps de répéter sur ça. Tout
2: mais
4: ça.
2: Donc, voilà. Quoi qu'il en soit, je pense que tout est bien, tout s'est bien fini. Oui, parce qu'ils ont repris la chanson, ils ont chanté avec un vrai mémorial. Donc, c'était franchement. Bien. Merci pour ce joli coup d'éclat, là. Ce joli coup. Viens. Il dit que ma bouche et mon cerveau, là, ils vont pas ensemble. Hein. Non, ya!
4: Merci
2: pour cet hommage.
3: Ouais. Ministère de l'hydraulique. De l'assainissement, la salubrité. Mmh. Avant, tu en as parlé d'eux ici.
2: Oui, de ceux qui font, voilà, qui vont les
3: gens, ils ont tchèta, ceux qui font pipi sur la route là.
2: C'est ça.
3: Ils sont arrivés sur les gens qui ont les établissements et puis, tellement ils veulent que les clients viennent, ils poussent jusqu'à pour arriver sur la route là.
2: Je connais
3: ils
2: aussi.
3: Ils mettent les chaises là sur la route là. On dit que quitter là.
2: Dorénavant.
3: Le trottoir, c'est pour les piétons.
2: C'est ça.
3: C'est pour nous. Ouais. C'est pas pour commercialiser les choses.
2: On en parle. Justement, on en parlait la semaine dernière, on parlait de. Dans notre débat, on parlait de ceux qui mettaient les bâches et qui
4: disaient
2: dans
4: les cartes.
2: C'est la même chose. Hein. Donc, dorénavant, je pense qu'avant de bloquer le trottoir ou bien les voies sur lesquelles les piétons sont censés marcher, il va falloir avoir une autorisation. Généralement, je pense que ça, la mise en vigueur depuis. Il faut avoir une autorisation pour pouvoir faire quoi que ce soit sur un espace public, en fait.
3: Public, c'est ça.
2: Oui, donc. Les gens ne respectent pas les choses dans ce pays-là.
3: Mais petite parenthèse, il t'avait dit ça la dernière fois.
2: Dis-moi.
3: Je ne sais pas si c'est eux qui s'occupent de ça. Et les femmes qui balèlent sur la route, là.
2: Elles ne voient
3: pas bien la nuit. Parce que
2: elles
3: ne
2: voient pas bien la nuit.
3: Ah, mais la journée aussi.
4: Après,
3: ça dépend des quartiers.
4: Il y en a d'autres qui balèlent la nuit.
3: Dans le quartier, là, vraiment, ce n'est pas sale, quoi. Donc, je ne vois pas l'utilité de balayer comme ça.
2: Mais c'est parce qu'il y a des petits sables.
3: Non, non, il y a les petits sables et tout ça, c'est gérable et tout. C'est pas comme s'il y a les papiers ou bien les sachets, non.
2: En fait, je vous explique, hein, Saigon.
3: Ouais, expliquer.
2: Les dames l'ont balayé, elles ont mis la poussière sur la voiture de Saigon. Donc, elle était pas. Et c'est vrai, même.
4: Pourquoi tu es fâchée?
2: Même souvent, quand
3: elles sont au milieu de la route. Et puis quand tu arrives.
2: Et ça parlait même sans regarder, sans faire attention.
3: Genre, souvent,
4: franchement, quand je vois ça.
3: Les immortels. Et qui te fâchent la route. Tu vas klaxonner, puis après le temps. Genre, je sais pas. Il y en a même qui ont voulu te coller, mais qui sait comment marcher.
2: Grosse dédicace à toutes ces personnes-là
3: qui
2: rendent notre beau pays, nos villes. C'est jusqu'à l'intérieur, hein, nos villes toujours propres. Mais comme tu as dit là, je pense que souvent, là, donc à passer, on va essayer de l'eau un peu par rapport à la poussière, là, même sur les gens. Peut-être, matin, souvent, tu passes même par l'autre travail, tu as ton truc. Tu as arrêté en train d'attendre ton taxi, là, il y a zouette sur toi.
3: Oui, poussière sur toi, tu ne peux pas.
2: Donc je pense qu'elles vont trouver les techniques. Trouver un peu les techniques, hein, pour nous les piétons aussi. Parce qu'on souffrait la poussière dans nos narines, dans nos bouches, dans nos yeux, tout ça, là. Sinon, mais c'est du sable même que tu reçois là-bas en pleine trépresse.
4: En pleine quoi?
3: Ça, c'est
2: un passage du balai.
3: Dernière information pour terminer.
4: Pourquoi? Oui.
3: Pourquoi Sito? Oui. Le jeune, là, il aime ça. Hein. C'est la première fois de voir un garçon qui aime gberer comme ça. Hein.
4: Arrêtez tout, tu m'as raison.
2: Oh, mais c'est sexy, un homme qui aime les gberer.
3: Je t'ai dit. Il y a des gens qui n'arrivent pas à faire ça.
4: J'aime pas les gberer. J'aime quand Roxane donne les gberer. Différents. Voilà. Vas-y.
2: On t'a demandé, là.
4: Vas-y.
3: Donc, vous savez, ma bio vendait l'été pour maigrir, là.
2: Oui.
3: Moi, mais je suis contente, là, j'étais aussi.
2: Tu nous as dit ça la dernière fois, là.
3: Ah, on dit qu'elle ne doit plus vendre. Que ses produits ne sont pas homologués.
2: C'est ça aussi.
3: Maintenant, le problème. Ce que j'ai vu sur Internet, c'est elles, ces produits ne sont pas homologués ou bien
2: c'est
3: toutes les femmes qui vendent tes là qui ne doivent plus vendre. Parce que les gens se demandent, est-ce que c'est pas un problème personnel? Est-ce que. Donc là, la mère dit, elle ne sait plus ce qu'elle va faire. Si elle veut, elle va vendre Plakaliwa. Si elle va vendre Dokmoa.
4: Ouais,
3: si elle va vendre Abiwa.
4: Elle est bio, de toute façon.
3: C'est vrai. La idée vient de lui donner.
4: Non, elle donne ça à ma bio.
3: Et tout. Donc, c'est un peu non, ça. Mais... Vraiment, dites-nous si c'est pour elle, là, on ne doit pas acheter. Ou bien c'est tous les thés qui doivent être homologués. Je ne sais pas comment on dit ça. Dites-nous.
2: La question, la question reste posée. Hein. Franchement, je pense que c'est une question quand même qui est pertinente. Ouais. Parce qu'elles sont nombreuses à nous vendre des thés, des tisanes pour tout et tout. Tout et tout. Tout et rien, et tout et tout. Donc, je pense que quand même, la question reste posée. Est-ce que c'est avec ma bio seulement il y a le souci? Ou bien est-ce que toutes les vendeuses de thé amincissant ou de thé, je ne sais pas moi...
3: De gélules,
2: voilà,
3: les
2: tout ça,
3: comme ça.
2: Est-ce que toutes elles doivent avoir au moins un certificat?
3: Ouais, un certificat, oui.
2: Voilà, pour dire que nos produits sont homologués, c'est vraiment... Après, c'est ma bio qui est vraiment... Enfin, c'est une grosse figure sur le méta. Ouais.
3: Donc, c'est effectivement, je pense qu'elle a vendu combien de thé en moins de...
2: À travers, ils vont remonter sur les autres.
3: Ouais.
2: Oui, c'est vrai, mais elle a fait une chanson pour tout ça.
4: C'était,
2: pour
4: c'était 3000, tout objectif 3000.
3: Mais elle a fait plus que ça, finalement.
4: Ah ouais.
3: Ouais, elle a fait plus que ça.
2: Bon, elle a qu'à aller homologuer son truc. C'est de ça qu'il s'agit.
3: Non, mais j'ai vu, elle était partie là-bas au ministère. Enfin, non. Là, tout le monde a comme institut, quoi. C'est qu'elle est sûre, elle est allée là-bas. Quand elle est ressortie de là, mais elle a même fait un poste pour dire ah, que les soeurs venaient, tatatatat. Mais à la suite, là, je sais pas.
2: Non, comme le papier n'a peut-être pas encore abouti, peut-être que la paperasserie n'est pas encore finie, donc le, temps que ça, le temps que ça va prendre. Et c'est une façon aussi peut-être d'inviter, comme je dis, la Mario, c'est peut-être la grosse, mais voilà, c'est une influenceuse.
3: Passer un message aussi.
2: C'est aussi une façon d'inviter les autres aussi à venir être en règle, en fait. Quand tu veux lancer un commerce, je pense qu'il y a. Il y a beaucoup de choses que tu dois. Voilà, c'est tout un process à mettre en place pour éviter les petits ennuis avec ci, avec ça. Donc voilà, entrer dans la norme et puis on sera super contente d'aller acheter vos produits.
3: Hein? En tout cas, ça nous sert vieux.
2: Ah mon cher, c'est de ça qu'il s'agit. C'est tout pour le béret. Est-ce qu'on a d'autres trucs béret?
4: Moi, j'ai pas de béret, sauf que.
2: Tu m'as dit quand tout à l'heure il parlait, tu m'as dit quoi? Non, si elle a fini, moi aussi. Maintenant, il dit qu'il y a un gros truc, tu me dis que non.
3: En fait, il considère pas ça comme béret.
4: C'est pas un béret de chez béret. Ici, là. C'est la rubrique de Roxane.
2: C'est toi qui avais nous rappelé ça.
4: C'est sa rubrique.
2: Faut parler, t'es là.
4: On peut parler, Roxane.
2: Oh, vas-y.
4: Ok. Bon, il y a Kif Nobit qui signe son grand retour. Le groupe est de retour avec un nouveau titre.
2: Le quoi?
4: Le titre.
2: Non, le qui est de retour?
4: Le groupe Kif Nobit. Le groupe Kif Nobit.
3: Non, bah, tu as dit là.
2: Le groupe.
4: J'ai dit
2: le groupe.
4: Oh là là.
2: Parce que j'ai entendu, je suis désolée. Hein. J'ai conscience un peu à mes oreilles.
4: Ouais, donc comme je disais, le groupe. Le groupe.
2: Ah non, papa.
4: Ok, le groupe.
2: Oui, voilà.
4: Le groupe Kif Nobit est de retour. Avec le titre Doi, franchement, un magnifique titre. Il y a LJ qui a fait le refrain. Rien à dire, le morceau est amplement lourd.
2: Ouais. Ah, il arrive bientôt, c'est ça? T'as pas de date?
4: Le morceau est déjà disponible sur YouTube.
2: Donc allez-y, le mater. Et puis streamer. Un autre morceau qui est déjà disponible sur Life Radio, c'est Triangle de Bermude. Le titre, c'est Mopao Aye. Et ça vient maintenant sur la radio.

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Allez, monsieur Léandre, c'est l'heure des dédicaces. Et comment ça se fait? Comment on fait pour laisser son... Ah, dédicace. Oui, t'inquiète.

0: et se laver, préparer avec l'eau. Des travaux de raccordement au réseau de distribution d'eau potable prévus pour ce mardi 18, donc demain, à partir de 8 heures, entraînant des perturbations de la déserte dans plusieurs secteurs d'engrais, de palmeraies et de Benjaville. Donc, les quartiers, je viens de citer.
1: Ils ont donné les heures, c'est ça, demain?
0: À partir de 8 heures.
1: À partir de 8 heures.
0: On ne sait pas okay.
1: À quelle heure ça va venir. Moi, j'ai sûr t'as dit là.
0: Non, vraiment, soulevez vos. J'ai failli dire non. Soulevez vos bassines, effectivement, les bassines.
1: Les barils.
0: Marron, là. Prenez ça, les seaux, les bouteilles, remplissez. Parce qu'on ne sait pas quand ça va venir. Moi, bon, enfin.
1: Merci pour l'information déjà.
0: Là, à quelle ça vient bon.
1: Toi-même, tu ne te laves pas avant. C'est de ça que j'ai dit.
2: C'est la question que je voulais poser. Et vous dites qu'elle va se laver.
0: Comment ça?
1: Il n'y a rien dit.
0: Moi, j'allais les fois avant les vidéos, j'allais ramper ce qu'elle devait ramper.
2: Elle a dit pour ceux qui aiment se laver et puis la souris.
1: Oui, parce que quand tu as commencé même là, d'en donner information,
0: je veux parler à mes confrères.
1: Pour ceux qui aiment.
0: Pour parler à mes confrères et mes consoeurs.
1: Tueuse de Cabri là. Donc, oui, vos dédicaces donc, sur la page Facebook de Life Radio. C'est Life Radio Côte d'Ivoire. Et puis nous, on se charge de vous lire tout ça en direct dans ce programme. C'est Léon qui s'en charge avec sa voix, tu vois. Vas-y.
2: Quand tu m'introduis comme ça, en fait, ça me fatigue.
1: Viens le dire, tu comprends, toi, tu dis quand tu m'introduis comme ça. Toi, mais quand tu fais comme
0: ça. Elle a essayé d'avoir mes mots. J'ai laissé d'avoir mes mots.
1: Quand toi, mais tu fais comme ça, ça te plaît.
2: Bon, bref.
1: Vas-y,
0: l'introduction.
2: On démarre avec Alexandra Deschamps. Je fais une dédicace. Je fais une dédicace à ma mère, Madame Léa, qui vit à Abidjan. Que Dieu la bénisse. Dédicace également à tous mes parents et proches de Boaké à Abidjan.
1: Amen. Yeah. Dieu la bénit. Va la bénir encore.
2: Gauthier Birago. Dédicace à ma maman, ou Nilbo, Antoinette et à toute ma famille.
1: Ouais. Des bisous à vous là-bas.
2: Les mamans aujourd'hui.
1: Yes, la défaite, le vendredi, c'était les papas.
0: Les papas, oui.
2: Justine.
1: Chacun son jour.
2: Dédicace à tous les soldats. Merci pour leur sacrifice.
1: Ouais, t'es dit. Ouais. Merci beaucoup. C'est vrai qu'on n'en parle pas très souvent, mais on sait tous les sacrifices que vous faites pour que le pays avance, pour maintenir l'ordre et la sécurité. Merci infiniment à vous tous. Grosse pensée à tous mes frères qui sont à l'écoute. Ils savent quand ils savent.
2: Ambrose, premier de Boaké.
1: D'accord.
2: Ouais. Dédicace à l'agent.
1: C'est tout.
2: Ouais, c'est tout pour lui.
1: Tout le monde s'est fatigué. Dédicace à l'agent. Faut penser à nous. Faut penser à nous. Souvent dans ton programme, là, l'agent. Oui. Faut te dire qu'il y a des gens là. Nous, on est à côté. Faut penser un peu à nous. Quoi.
2: Penser un peu à nous. Oui, ça y est, on en a beaucoup. C'est parce qu'elle parle pas où. On en a besoin.
1: Et tu savais. On dit les grandes douleurs sont muettes. Faut laisser comme ça.
2: Gilberto Dia. Là, il est bien prononcé.
1: Oui, très bien.
2: Ah, j'ai bien prononcé.
1: C'est bien, c'est bien.
2: Bonsoir Life Radio. Je fais une dédicace à tous les auditeurs de Life Radio.
1: Merci Gilberto.
2: Merci beaucoup. Maïmouna Berté. Dédicace à la galère.
1: Bon, toi, tu fais dédicace à la galère. Tu veux la
0: galère. Non, la galère a frappé. Vraiment, c'est pas pour lui dire merci.
1: Il y a pour Maïmouna, ça va aller. Ça va aller.
2: C'est ton temps, mais ça va aller,
1: t'inquiète.
2: Vicky Diomandé. Bonsoir Life Radio. J'aimerais dédier la chanson au terrail de Sekouba Bambino à ma mère et à la mère de ma fille, au nom de Fatim Silla, que j'ai perdu de vue. J'espère sincèrement que tu vas bien ou que tu te trouves, et surtout merci beaucoup pour ce bout de chou, Nalil Mata Diomandé. Nalil Mata Diomandé.
0: Super.
1: Ouais, merci. On a compris. Il voulait chanter pour toi, mais bon, c'est pas grave.
2: Non, faut chanter.
1: Non, c'est pas grave.
2: Vas-y.
1: Faut donner les dédicaces.
2: Oh, c'est tout pour les dédicaces.
1: N'hésitez surtout pas à continuer parce que l'émission, c'est jusqu'à 20h. Donc, vous avez encore le temps de nous faire vos dédicaces. Et puis, nous, on va lire ça. Bon,
2: il peut m'appeler.
1: Vous pouvez appeler aussi. Faites simple. Voilà. Montrez que vous êtes des BGA.
2: Appelez.
1: T'as pas fini de parler. Allô.
3: Prendre les chefs ou les autorités.
1: Il y a l'autorité maintenant, c'est la radio. Allô.
4: Oui, allô, bonsoir madame.
1: Bonsoir ma belle dame. On parle à qui hein?
4: On parle à Odidi, la fille de la mère.
1: Il y a la Odidi, la fille de la mère. Tu as bien fait. Tu as démoigné, tu m'as mis au taille à la mère maintenant. Alors dis-nous tout ma belle, t'es là pour une dédicace, t'es là parce que tu as un message. Ah, tu es là parce que tu veux nous faire de gros bisous, on t'écoute.
4: Oui, je suis là déjà, vous faire des gros bisous, faire des dédicaces. Alors, donc, déjà, premier bisous à vous tous.
1: Bonsoir, ton bisou.
4: Et c'est pas. Les gars, ils sont en vacances, non? Les mamans, ils sont en vacances.
1: Oui. Ouais. Non, c'est nous, on est là.
2: C'est nous, on est là pour vous.
4: Ok, ça marche. Donc, il a fait bisous à lui, et puis voilà, il salue le père, papa Louis Dombo.
2: D'accord.
4: Et salue aussi à. Il y a mon gars qui fait de 10h à 11h.
1: Ricky. Voilà,
4: Ricky.

0: tout le personnel de Live TV. Je vous aime beaucoup.
1: Merci ma belle, c'est trop chou. Bisous. Reçois le bisou depuis ta position. Et puis merci de faire confiance au son de Life Radio et aussi à la, de la télé, hein, parce que on sent que tu es une fidèle de Life.
2: Ouais.
3: Donc je vais faire une dédicace à Jean-Eman Gray, qui est un ami de longue date.
1: Nous là, on nous a demandé. Faut faire ton, ta dédicace.
3: Vas-y. J'ai fini de faire. De faire comment encore?
2: T'as rapide de.
3: Mais j'ai déjà dit son nom.
1: Oui, il a dit. Jean-Eman Gray. On espère que tu as l'écoute. Ouais. Si c'est le cas, ben, reçois la dédicace de toute la team aussi. Parce que l'ami de mon ami, c'est mon ami. C'est ça qu'il s'agit.
2: Bon, moi, j'ai mis ça à. J'ai mis ça à la population de Fresco. Voilà, merci pour la force. Et puis, on est ensemble. Et tout.
3: Tu es connecté à la côtière.
1: On dit Be My Valentine. Ah bon d'accord. C'est Théodora. On va s'écouter ça. Et puis n'oubliez pas qu'on sera de retour à la deuxième heure. Et pendant la deuxième heure, on aura quoi?
2: Le sujet du jour.
1: Le sujet du jour, on va parler de quoi?
2: Aujourd'hui, on va parler d'un sujet très important.
1: Ouais, genre ça t'a demandé. Habituellement, quand on est ici, on ne va pas parler de sujet important. Il faut pas lui demander, pardon. Habituellement, on ne va pas parler de sujet important. Bon, regarde, ça a donné une heure. On va parler de sujet très important. Habituellement, c'est amusant.
2: Calmez-vous. Les sujets du jour, je vous donne les sujets.
1: Je ne t'écoute même plus, même. Je ne t'écoute pas. En tant qu'on aura un sujet du jour, il faut rester bien connecté. Vous en saurez un peu plus dans quelques instants seulement. Et puis derrière, on va essayer de vous faire gagner pas mal de lots. Tiens, on a les tickets de cinéma à faire gagner sur la radio. 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Allez, on se dit à tout à l'heure, n'est-ce pas les gens? T'as avoué parler.
3: Ness.
1: Oh. 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
2: Bizarre.
1: Je sais pas, il y a parfois qu'il fait bizarre.
2: T'as fait bizarre comment?
1: Je sais pas.
3: Ah ouais, mais sinon, tu as bu quoi?
1: T'es folle, toi.
3: Non, j'ai pas vu prendre un petit truc.
2: Vas-y. Qu'est-ce que tu avais?
1: C'est pas possible, c'est de l'eau chaude, tu vois.
3: De l'eau chaude.
1: Oui.
3: De toute façon, on se cache sous la table comme ça. Mais pour oui.
1: Tu sais qu'en vrai, on n'a pas rentré dans le studio avec ça, tu vois, non. Avec de l'eau chaude même, pas avec du liquide. Donc, tu es venu me mettre, tu as mis mon soie. Le patron, à l'écoute, il a entendu.
2: Oui, là, il a entendu.
1: Donc, on disait que si vous cherchiez le show le plus chaud de Babi, forcément, vous êtes à la bonne adresse. Hein, ouais. Vous êtes dans le grand show des
2: vacances.
1: Oui, avec moi-même et Kahn, avec Saï, Saïgon, la mère du papo, et puis le bel homme, beau gosse, à la voix tremblante, à la voix envoûtante.
2: Non, là, il me sent
1: lui,
2: plus.
1: Lui, c'est Léon qui est avec nous.
3: Non, mais
2: là, il me sent plus.
1: Tu ne peux pas t'être senti. Il faut même pas t'être senti.
2: Plus,
1: donc, deuxième heure, dans pas longtemps, on sera parti pour le sujet du jour. Et aujourd'hui, on parle de la vie de vos parents dans le choix de votre partenaire. Est-ce que vous êtes d'accord que vos parents décident pour vous? Avec qui est-ce que vous construisez votre vie? Ou bien non, c'est à vous seul de prendre cette décision, parce qu'il y va de votre avenir. Si c'est le cas, justement, nous, on en débat sur la radio. Donc vous nous appelez au 27 225 49 880 pour donner votre point de vue. Et puis derrière, on va essayer de vous faire gagner pas mal de lots avec notre jeu. Hein, on revient aujourd'hui, il y a un bon jeu sur la radio. Ouais. Donc il faudra appeler au 27 225 49 880. Yeah, on va pas relancer ce sujet-là. Attendez.
4: Non, décroche.
1: Attendez,
4: on va décrocher.
1: Bon, on va partir. Bon, on va commencer ce sujet-là. Aïe.
3: T'as dit, ils ont entendu. Allô?
5: Oui, bonsoir.
1: Monsieur Zou.
5: L'équipe de vacances chaud.
1: Ah, merci. Bonsoir, là-bas. Monsieur Zou. Bonsoir, comment allez-vous?
5: Ben, je vais super bien. Et vous, comment vous allez en studio?
1: On est là, ouais, ça va super bien. Ah, c'est le début de semaine. Un peu, tu vois, un peu, notre cerveau ne répond pas quand notre bouche veut parler. La bouche aussi n'entend pas quand le cerveau crie. C'est compliqué, mais on est là quand même. On est là.
5: Ben, c'est le plus important. Hein.
1: Et voilà, vous,
5: le plus important, c'est être là et puis nous entretenir quand même.
1: Oh, là, l'entretien maintenant, et vous? Donc, monsieur Tout, ça a été votre journée à vous? Ça a été bien, hein?
5: Ben, tranquille. Aujourd'hui, je n'ai pas travaillé. Un jour de repos. Et je suis aussi dans la communication comme vous. Je suis consultant permanent sur une émission d'affaires du traité des faits d'actualité sur une radio au niveau d'Agamé. Et puis, quelquefois, consultant sur NCI, les femmes d'ici, les hommes d'ici.
1: Tout à fait, on a bien compris. On a bien compris, monsieur Zou. Attention à vous. Merci beaucoup, monsieur Zou. Mais ce n'est pas le moment d'ouvrir le téléphone, en fait. Le sujet, ce sera juste après vous avoir bien accueilli en musique, tu vois. Non, c'est ça, en fait, monsieur Zou. Donc, on va dire.
5: Donc, je rappelle. Hein.
1: Merci
2: monsieur Zou.
1: Merci beaucoup, là-bas.
2: Merci,
1: tout à l'heure. Donc, on va essayer de vous rappeler comment nous joindre ici et faire cette émission avec nous en direct. C'est simple. On vous a donné le numéro de téléphone que vous pouvez composer. Pour ceux qui ne l'ont pas entendu, c'est bien le.
2: 27-225-49-880. Je vais le répéter encore pour qu'ils puissent entendre. 27-225-49-880.
1: Et voilà, merci beaucoup. Sinon, vous allez sur notre site internet, c'est www.. Toi, tu es là, tu as demandé la
4: classe. Actuellement, SS Beret de demain.
1: On ira bien chercher. Donc, www.liferadio.ci, notre site internet, pour débarquer ici avec nous et puis faire cette émission en direct aussi. Donc, dans pas longtemps, on l'a dit, hein, sujet du jour, mais pour l'instant, on va vivre la monnaie. C'est signé Gims. Il est avec Mauvais Joe.
3: Mauvais Joe.
1: Ah, Zakaïla, vive la monnaie. Nous, on cherche pour vivre ça même.
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1: Et c'est lancé le sujet du jour, évidemment, qui va être répété par le perroquet d'Abidjan.
2: C'est bon, vas-y.
1: Bout de la pierre, perroquet, regarde,
3: le perroquet
1: d'Abidjan.
3: Allez, le perroquet
2: d'Abidjan. Je ne suis pas le perroquet d'Abidjan, désolé.
4: Bon, le sujet du jour, je donne le sujet.
1: On n'allait pas parler.
4: Qu'est-ce que je veux dire? Les parents doivent-ils avoir leur mot à dire dans le choix du conjoint? Voilà.
1: Là, la question vous est posée. Est-ce que les parents doivent avoir leur mot à dire sur le choix de votre conjoint, le choix de votre partenaire, ou bien pour vous, non? Voilà, c'est de ça qu'il s'agissait. 27 225 49 880, on a quelqu'un dans le téléphone. Allô, allô?
5: Oui, rebonsoir.
1: Ah, monsieur Zou, vous êtes de retour. Monsieur Zou, est-ce que pour vous, les parents doivent avoir un avis sur le choix de votre partenaire?
5: Mais tout à fait. Et tout à fait. Mais quand je parle de tout à fait, c'est pas seulement que le jeune, voilà, l'homme a aimé, il est allé chercher. Voilà, il veut déposer maintenant, c'est là les parents vont se plaindre. Non. Ce travail se fait en amont, ça c'est clair. Parce que moi je le dis toujours, c'est parce que quelquefois on foule un peu l'éducation que les parents nous ont donnée et on va prendre peut-être une femme ou on choisit un homme et après dans le foyer on se rend compte qu'on a fait la plus grosse erreur de notre vie. C'est-à-dire dans votre éducation, vous devez regarder votre éducation pour choisir. Moi personnellement, quand j'allais me marier, je cherchais une femme qui est belle, qui a un joli cœur, une femme qui s'est préparée, une femme qui sait prendre soin de la maison, une femme qui a du respect pour moi, je suis son mari, une femme qui a du respect pour moi, je suis son mari, et bien d'autres éléments. Et ça, c'est ce que j'ai regardé, c'est l'éducation que j'ai eue, parce que les parents pratiquement, le père, comme ça, il fonctionnait avec notre maman et ils ont fait pratiquement près de 47-48 ans de vie commune.
1: Oula.
5: Et les deux sont partis finalement. Donc, ça veut dire que oui, les parents ont leur avis, mais moi, je préfère que la vie soit en amont. Et écoutez, mes deux garçons, venez vous asseoir. Vous savez, si vous voulez prendre une fille, et puis même, il regarde l'éducation. Lui-même, il a reçu qu'il a emmené à prendre une
1: fille. Oui, monsieur Zoum, le cœur qu'il a là, le cœur ne suit pas forcément la raison.
5: Non, je suis d'accord. Mais si c'est bien fait, vous allez voir que l'enfant, il va mordre à la maison, il va vous écouter. Dans ses recherches, il va prendre le profil que demandent les parents, c'est vrai. Quelquefois, il y a la maman qui est belle-mère de la dame, n'a jamais plus forcément aimé la dame. Moi, je le dis toujours, c'est une façon, à travers votre émission, d'interpréter les belles-mères. Ne soyez pas de vilaines mères. Voilà. Parce que quand le comportement de la belle-mère n'est pas belle, n'est pas bien, vis-à-vis de sa belle-fille qui fait des efforts, moi, j'appelle ça une vilaine mère.
1: Mm-hmm.
5: Une belle-mère, elle aide son fils à construire, à rechercher une bonne femme, la femme idéale, c'est vrai. Il n'y a pas de femme idéale.
1: Oui, mais l'idéal, je m'apprêtais à vous dire, on aide son fils ou sa fille à trouver quelqu'un qu'on aime. Est-ce que quel amour, oui, là, ça doit remplir des critères?
5: Tout à fait, c'est ce que je dis là. Dans l'éducation, que quand vous dites par exemple à la fille, prends un homme, même s'il n'est pas riche, mais il a su ton minimum, il te respecte, un homme qui a un bon cœur, un homme qui a du respect pour nous. De la même manière, vous dites à votre fille, choisis un homme que tu aimes.
1: Mm-hmm.
5: C'est l'amour qui prime, c'est l'amour qui est au-dessus de tout, après le matériel va suivre.
1: C'est ça.
5: Voilà, donc c'est un peu quelque chose comme ça. Je voulais dire merci pour le thème.
1: Merci beaucoup, monsieur Zou. Amen. Et on reçoit la bénédiction ce soir. Merci beaucoup, monsieur Zou. Appelez-nous, c'est 27 225 49 880. Hein. Voici le point de vue de monsieur Zou.
2: Ouais.
1: Pour lui, oui, quand même, les parents devraient avoir leur mot à dire dans le choix de votre partenaire. Parce que, c'est normal hein, que ta mère ou ton père t'appelle, te dise mon enfant, voilà, tu veux chercher une femme, cherche une femme qui est comme ceci, qui est comme cela. Bon.
2: Ça crépite.
1: Ça crépite. C'est l'avis de monsieur Zou. Qu'est-ce que vous en pensez? Allô?
6: Allô?
1: Oui, bonsoir.
6: Oui, moi c'est le monsieur. Bonsoir sur le plateau.
1: Bonsoir. Bonsoir. Bienvenue.
6: Ouais, c'est le frère Guissot Jean.
1: Monsieur Guissot Jean, ça fait plaisir de vous avoir. En tout cas, voici le sujet là où ça vous concerne.
6: Oui, exactement. Bon, moi je pense que bon, on dit bon. Le livre dit, honore ton père et ta mère.
1: Mm-hmm.
6: Bon, les parents savent pourquoi ils veulent choisir une femme ou un homme pour toi. Ils ont leurs raisons. On ne peut pas être honte.
1: Mm-hmm.
6: Toi, l'enfant, tu ne peux pas dire à l'immédiat, non, je ne veux pas.
1: Mm-hmm.
6: À toi d'établir ta politique et les ramener à la raison. Bah, pour qu'ils puissent comprendre, mais tu parles totalement non.
1: Mm-hmm.
6: Ça va faire ta politique, ne pas les blesser. Parce que si tu dis à tes parents que non, je ne veux pas, c'est comme un manque de respect dans certaines traditions. Donc, quand les parents se mettent en cours dans le choix de ton conjoint ou alors ta conjointe, d'abord tu dis ok, j'ai compris, mais tu ne peux pas dire non directement. Et ça n'a pas de fait ta politique pour pouvoir se débarrasser de ça.
1: Si la belle-mère ne t'aime pas trop, il faut payer les complets de pagne, il faut faire les cadeaux souvent,
6: Moi, par exemple, je prends un exemple.
1: Mm-hmm.
6: Elle me dit, ah, c'est dans une famille. Je dis, ok, il n'y a pas de problème, mais mon comportement va faire que la femme, elle va partir d'elle-même.
1: Pourquoi tu veux la blesser et puis elle va partir? Tu peux pas, il faut dire à tes parents que non, je ne veux pas. Moi, mais j'ai une femme et puis maintenant, une femme avec vos critères.
6: En disant non, je ne veux pas, c'est de la désobéir.
1: Maintenant, quand tu viens blesser la pauvre dame, qui t'a rien demandé, là, tu viens la blesser pour qu'elle parte.
6: Moi, je mets ma politique en place.
1: Il y a la politique.
6: Non. Voilà, on dit qu'elle s'est dit, j'ai compris, mais maintenant sur le terrain,
1: mm-hmm.
6: je sais quoi elle fait sur le terrain, et la femme, elle met à voix, puis elle a parti d'elle-même.
1: Yo, merci beaucoup, monsieur Guy Saint-Jean. Merci. Franchement, on a compris la technique. Écoutez
6: merci
1: bien.
6: Merci beaucoup à vous, très bonne émission.
1: Merci beaucoup. Très bonne émission à vous aussi, parce que vous êtes à l'écoute, et ça fait plaisir. Donc, voici le point de vue de monsieur Guy Saint-Jean. Monsieur Guy Saint-Jean, moi-même, il y a un point de vue même qui ne va pas trop dans ton sens un peu. Hein.
2: Il a sa politique.
1: Ouais, c'est facile. Il a sa politique.
2: Mais... ouais, c'est facile.
1: Non, mais parce que moi, je comprends un peu le truc. C'est-à-dire que tes parents vont te donner. Il ne faut pas demain, là, quand tu as dit non, tu vas te braquer, là. Tu auras tes problèmes. On te dit, femme, qu'on n'a pas choisi pour toi, là. Ou même toi, n'a pas dit que toi, tu peux gérer. Il faut gérer. Il ne faut pas mettre leur bouche dans ton affaire, même s'il faut régler les situations. Je comprends, mais de là à dire que sur le terrain, pour une personne qui t'a jamais fait de mal, tu vas l'offenser parce que tu n'as pas réussi. Tu n'as pas pris tes responsabilités devant tes parents pour leur dire, écoutez, je n'ai pas envie que vous me choisissiez une femme.
2: Ouais.
1: Et tu vois un peu. Elle va prendre les pots cassés juste parce que tu veux montrer à tes parents que. C'est pas ce que toi tu veux, mais vous auriez pu vous asseoir.
2: Il peut pas
1: papa,
2: tu
1: on te donne une femme. Aujourd'hui, je pense que les parents ils savent. On te donne une femme. Ah papa, je comprends l'initiative. Votre enfant a grandi, vous ne voyez pas, il ramène pas de femme à la maison, il est pas venu prendre quelqu'un. Je comprends. Je vois quelqu'un. Ou bien je prends mon temps pour vous expliquer à vos parents. Si vous voulez pas qu'ils vous donnent une femme, les gars, parlez, prenez votre responsabilité.
3: Quelqu'un même parce que tu n'as pas ramené quelqu'un, tu prends de l'âge.
1: On a quelqu'un dans le téléphone.
3: Bonsoir. On va parler.
7: Alors, rebonsoir.
1: Rebonsoir, ma belle. Allez.
7: T'as dit.
1: Oui, ma belle. Vas-y, le sujet du soir. Est-ce que tes parents doivent s'immiscer dans le choix de ton partenaire?
7: C'est compliqué à dire par respect. Peut-être tu peux dire oui, mais après que la personne que tu dois dire le premier moment, il faut savoir c'est qui. Et quand on te donne mariage forcé, c'est difficile.
1: C'est difficile.
7: Il y a des personnes qui souffrent de ça. Parce que je n'ai pas connu de vie, je ne sais pas comment ça se passe. Et à un moment donné, c'est difficile. Parce que l'homme, il est tout en partie. Mais toi, la femme qui est fidèle à lui, c'est difficile. Donc pour moi, c'est compliqué à accepter, mais par respect, c'est obligé d'accepter. Soit de tes parents. Mais à la longue, je pense que souvent, ça finit mal. Souvent, c'est. Voilà. À un moment donné, si la femme, elle sait au dehors, elle devait écouter les histoires où la femme allait chercher au dehors, elle a vu ce qu'il y a au dehors.
1: Elle ne veut plus rester dans la maison. Elle ne veut plus rester d'envoyer les
7: romans
1: forcés.
7: Elle ne veut plus rester dans la maison.
1: Ah, c'est des gens qui s'agissent aussi. Ah, mais c'est des gens qui s'agissent aussi.
7: Oui, par respect aux parents, tu peux accepter, mais ce n'est pas l'éternement. À un moment donné, si la fille a découvert au dehors, c'est fini, hein. Parce que les hommes cherchent tout le temps, c'est la femme qui est fidèle à son homme.
1: Yeah. Il y avait des bases là.
7: Elle
1: nous a dit oui. Merci beaucoup, ma belle. Merci de rester connectée. À demain. Comment ça à demain? À tout de suite là même. Tu es à l'écoute, donc il n'y a pas à des moins dans ça là. Franchement, son point de vue, elle. Après, moi j'entends beaucoup de. Pour les parents, pour faire plaisir aux parents.
3: Mais à quel moment toi tu t'es marié avec quelqu'un? C'est toi qui as souffri, c'est toi qui as baissé. Et tu dois faire plaisir.
1: Allô?
8: Mais allô, bonsoir.
1: Bonsoir. On parle à qui? Momo?
8: Oui, c'est Momo.
1: Comment tu vas, Momo?
8: Oui, ça va très, très bien.
1: Momo, voici le sujet, là, on te dit dans ta main.
8: Voilà, bon, moi, je suis d'accord. Hein, pour que les parents donnent conseil Voilà, il faut c'est très très important quoi.
1: Mais voilà, si veut aussi
8: comme on dit, on ne peut pas prendre des faveurs avec les parents.
1: Mais voilà, Momo, il n'y a pas de problème, on ne fait pas de bras de fer avec les parents. Mais imagine, toi, tu as ta petite go, tu es fond d'elle, ça va et tout et tout. Et puis tu l'envoies à la maison juste pour rencontrer tes parents. Et puis tes parents disent que, ah, Momo, non, nous, cette go-là, non, on sent pas le truc. Elle ne nous plaît pas. Genre, elle ne nous plaît pas, mais on ne veut pas d'elle. Momo, tu décides quoi? Tu dis quoi là? Voyez, tes parents ont dit ça, voilà. Tu laisses la petite go ou bien. Tu fais comment?
8: Comme on dit, les parents, ils ne peuvent pas dire, moi, je suis pour nous, quoi. Voilà, c'est pas que les parents ont dit ça, ça veut dire que c'est pas. Bah, ils ont l'expérience, il y a l'expérience de la vie aussi. C'est vrai, y a, l'amour est là, n'est-ce pas, l'amour est à deux goûts.
1: Ah, c'est ça aussi.
8: Il faut,
1: hein.
8: Accepter la, voilà, il faut accepter la réalité. Quand les parents te donnent, il faut accepter.
1: D'autant tu la laisses.
8: Même quand tu vis avec une femme, il faut faire tout possible que ta belle-mère t'accepte aussi. C'est très, très important. Moi, ma belle-mère, là, elle m'a jamais appelé mon beau-fils. Elle m'appelle toujours mon fils. Elle me considère comme mon fils. Même il y a souvent quand il y a quelque chose comme ça, elle donne conseil à ça.
1: Le foyer est plus doux, tout se passe très bien, voilà. Tout va.
8: Voilà. Même si y a un souci dans votre couple, les parents sont là pour intervenir. Bon, c'est quelque chose qui est très mais faut pas dire que là on se monsoir, je fais ce que je veux, alors que s'il y a un problème à côté comme ça là, vraiment, si les parents ne parlent pas là, c'est pas facile quoi.
1: D'accord, Momo.
8: Vraiment,
1: merci.
8: La vie des parents, c'est très, très important.
1: C'est très important pour toi, en tout cas. Merci beaucoup, Momo. Tu restes à l'écoute. Et puis, enfin, un gros coucou à madame aussi. Et puis, à la belle-mère qui aime tellement son beau-fils comme son fils.
8: Merci beaucoup, Momo.
1: 27-225-49-880. Oui, Saïgon, tu étais vénère. Tu disais donc...
3: Non, mais parce qu'en fait... Oui, on doit avoir les... Les parents peuvent donner des conseils.
4: Oui.
3: Parce qu'ils ont de l'expérience. Choisis un homme. Par exemple, ta maman te dit « Choisis un homme qui est gentil. » Choisis un homme qui a de la compassion. Choisis un homme qui te respecte.
1: Ouais.
3: Le papa aussi va dire à sa fille. La maman va dire à son fils. Choisis un homme qui est comme. Une femme qui est comme ça. Donc c'est toi qui fais le choix. Eux, ils te donnent des conseils.
4: Mm.
3: Parce que eux, leur idéal n'est pas toi ton idéal. Bon, ta femme a les tatouages tout le long du bras. Parce qu'elle vient à la maison, ton papa dit que c'est quoi ça là? Tu as la laisser, toi, tu es fan d'elle. Tatouage, on ne peut pas monter manche longue.
1: Donc Saïgon, moi, j'aime quand les choses sont directes. Donc Saïgon, toi, elle est là. C'est que toi, ton doux BIA, ta moitié, ton bébé d'Aï, tu le prends. Et puis tu dis, il dit, c'est bon, je vais aller connaître les parents et tout, vous arrivez à la maison. Et puis ton vieux, ta maman, les deux te disent, non, Saïgon, celui-là, on ne le veut pas. Franchement, on ne l'aime pas, on ne veut pas le voir avec toi. On ne veut plus que tu marches avec ce gars-là.
3: Ils vont l'aimer.
1: Tu réponds quoi?
3: C'est un jeu, quoi.
1: Va nous expliquer, Saïgon, on veut savoir.
3: Ils vont l'aimer. Le monsieur a parlé de politique, non? Il y a la politique de ça. Ils vont l'aimer. C'est un jeu, quoi, non? Oui. C'est moi qui me marier, c'est moi qui essaie ce qu'il trouve là-bas. C'est pour moi mon bonheur.
4: C'est bon pour toi.
1: Allô?
9: Allô?
1: Oui, bonsoir.
9: Bonsoir madame, j'espère que vous allez
1: bien. On va super bien. Ah, on dit bonsoir à toute l'équipe. Voilà, répondez la chorale. On va très bien, merci beaucoup. J'espère que vous allez bien aussi. Alors le sujet, évidemment, on parle de l'implication des parents dans le choix du conjoint. Qu'est-ce que vous en pensez?
9: D'accord. Alors, moi je suis d'accord avec la date qui a fait tout à l'heure. Disons, non, c'est pour ça que sur le plateau.
1: Ça y est.
3: Merci frère.
9: Voilà. Non, effectivement, il est très important d'avoir la félicité des parents quant au choix du conjoint, de la chérie, du chéri. Et aussi important d'avoir les conseils quant à la suite de la relation, de savoir s'il doit, oui ou non, penser le tout avec cette personne. C'est bien d'avoir l'avis et le conseil. Mais au final, il est important de souligner et d'accepter que le choix revienne donc à l'enfant. Voilà, à l'enfant, parce qu'au final, il y a aussi des parents qui mettent en relation, mais qui obligent leurs enfants à faire tel choix pour le final. Ils regardent dans le foyer. Voilà. Donc, la dame, elle peut aller voir ailleurs, ou bien le gars, il ne se sent plus dans une relation, non. C'est mes parents qui m'ont forcé à faire ce choix, ou bien finalement, vice versa. Donc, je veux dire, c'est mieux d'accepter que ce soit l'enfant qui
1: fait son choix, mais vous le guidez, c'est ça. Merci beaucoup. Merci beaucoup, beaucoup, en tout cas, pour votre point de vue. On en prend note. Et puis, restez bien connectés sur la radio, en tout cas.
9: Je vous en prie. Merci à vous également.
1: Ne rien, c'est rien à côté, c'est rien à côté. Ciao, ciao. On va marquer une petite pause, hein, et puis on se retrouvera pour la suite de ce programme. Quand on reviendra, on vous permettra, de, en plus de donner votre avis sur notre sujet, de repartir avec pas mal de l'eau. À tout à l'heure. Bonsoir tout le monde, c'est Econ.
3: Bonsoir, c'est Saïgon.
4: Hello l'équipe, c'est Liandre.
3: C'est la team des vacances,
1: c'est ça, ouais.
3: Le grand show.
4: Si, si.
3: Donc on va vous entretenir.
1: L'entretien.
3: Lundi au vendredi, oui. De 18h à 20h. Il y aura Kwakwatoya,
1: il
3: y aura musique.
1: Il y aura les bons
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1: Ah ouais.
3: Casse-terrain.
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1: Allez, c'est vraiment chaud sur la radio. C'est en ce moment, c'est le grand show le plus chaud.
4: Ouais, c'est le
1: 27 225 49 880, vos avis hein, concernant l'implication des parents dans le choix de votre partenaire. Oui, ouais. Mon très cher Léon, il est remonté.
3: De votre.
1: You révolté.
4: Ouais. Faut bon, nous pas dire pourquoi révolté, mais je suis d'avis avec Saïgon.
1: D'accord.
4: Les parents peuvent conseiller. Ah, mon fils, voici. Ma fille, voici. Mais dire que mes parents ont choisi pour moi.
1: C'est chaud, hein.
4: C'est chaud. En tout cas, moi, j'ai la chance d'avoir des parents qui me soutiennent dans tout ce que je fais. Même si ce n'est pas au niveau d'une relation amoureuse. Donc, mes parents me laissent toujours, me donnent le libre choix. Voilà. Ils disent, papa, je vais faire ça. Mais dis, mon fils, vas-y. Puis ça ne tape pas pour tout.
1: Mm.
4: Parce qu'il connaît son enfant. Allez choisir, franchement, allez choisir femme pour quelqu'un. Je pense, de nos jours, là,
1: c'est... Voilà, ça, c'est 1900 tuyaux.
4: Franchement,
3: Souvent, il y a des parents qui choisissent.
4: Et puis ça se passe pas comme ils veulent.
1: D'accord, hein, moi je connais.
4: Ça se passe pas comme ça.
1: Ouais, je connais déjà.
4: La personne au début il venait, il se jouait les seins, après il montre son vrai visage.
1: C'est ça.
4: Et puis voilà, la fille maintenant, bon, elle en avait problème, mais le gars il en avait problème. Donc franchement, les parents peuvent conseiller, mais choisis là.
1: Vous ne connaissez pas les critères de votre enfant. Bon, le critère de mon papa, c'est pas mes critères. Donc, franchement, bon, je sais pas. Mais on a eu pas mal d'avis mitigés quand même. Et le aussi gars, sur le plateau.
3: Il aime quand sa go porte les collants. C'est son oui qui est là.
4: Pourquoi elle porte collants?
3: Je l'aime pas. Hein. Celle-là, faut pas la marier.
4: Voilà.
3: Pas celle-là. Non, il y a sa coiffure. Je n'aime pas.
1: Mais est-ce qu'on prend pas le risque, justement, quand demain on a des soucis dans notre couple? Parce que des soucis, je pense que tous les couples.
3: C'est pour ça qu'on a les témoins de mariage. C'est pas les parents qui doivent régler les problèmes.
4: Non, mais normalement. Quand tu fais ton choix, quand tu as des soucis, tu assumes.
1: Non, mais parce que quand vous faites le mariage, c'est des parents qui se rencontrent aussi.
3: C'est les familles, oui.
1: Ou les familles qui se rencontrent.
3: Donc, souvent, même, donnez-nous conseils aussi sur le. Dans ceux qui vont donner conseils sur le choix des beaux parents aussi. Hein. Parce qu'il y a des beaux parents aussi, laisse tomber. Hein. Kamikaze.
1: Donc au final on retient quoi?
3: On donne, on peut donner des conseils, mais on choisit pas.
1: Il y a les enfants, les enfants de maintenant.
4: Oui. Donne conseils.
3: Ah ouais.
4: Nous conseillons. Mais soit, laissez-nous choisir.
3: Et ça c'est parce qu'on parle de mariage, mais je veux dire dans tous les domaines, dans tout. Quelqu'un devait faire. Moi quand je voulais faire journalisme, là, mon papa dit non, il faut faire le droit. Comme ça tu seras juriste, tu seras. Je dis monsieur, je veux faire journalisme. Non. J'ai parti m'inscrire à une école là. Je fais un an. Je ne partais pas même. Ils l'ont appelé. Mais monsieur, la petite ne vient pas à l'école. Hein, et tout. Ils m'ont convoqué à l'école. On dit, mais pourquoi tu ne viens pas? Je dis, moi, je ne veux pas faire ça. Ça quand même pas de temps. Je ne veux pas faire ça. Je veux faire journaliste.
4: Voilà.
3: L'année qui a suivi, ça allait faire mon journaliste. C'est pas moi, je suis assise à l'âge.
4: Tranquille, c'est pas.
1: Donc, je pense qu'on va retenir. Hein, les parents, ils accompagnent leurs enfants dans tous leurs choix, en fait. On accompagne, on donne des conseils. Mais pour ce qui est de choisir, pour le choix, on l'a dit, hein, que ce soit pour la carrière, que ce soit dans la vie de tous les jours, donc notamment dans les relations. Souvent, les parents qui choisissent des amis, même de leurs enfants.
3: Oui.
1: Et très souvent, on l'a dit, hein, c'est pas ce que vous aimez que votre enfant aime, en vrai. Donc, je pense que c'est plus dans l'accompagnement. On l'accompagne. Vous voyez le caractère de sa chérie. Souvent, on dit l'ami ne fait pas le moine. C'est pas pour rien.
4: Ouais.
1: Comme comme tu l'as souligné, quelqu'un peut venir, il t'aime, il a des tatouages, c'est son lifestyle, c'est sa façon de vivre. Ouais. Ça ne veut pas dire que c'est quelqu'un qui n'a pas de manière, qui est impoli, qui ne respecte pas ses aînés. Ça ne veut peut-être pas dire ça, ça veut juste dire que c'est comme ça qu'il aime vivre en vrai. Donc prenez le temps d'observer quand vos enfants vous présentent une personne. Prenez du temps, parlez avec votre enfant. Est-ce qu'il te traite bien? Est-ce qu'il te fait comme ceci? Est-ce qu'il te fait ça? Et si vous remarquez vous-même que c'est pas ce que vous espérez pour votre enfant, parlez avec votre enfant, donnez-lui des conseils. Comment on dit ça? Orientez-le. Et puis, je pense qu'à la fin, tout le monde sera satisfait, quoi. Donc voilà, je pense qu'on va s'arrêter là pour le sujet du jour. Mais le numéro de téléphone, il reste toujours ouvert parce qu'on a des tickets de cinéma à vous faire gagner.
4: Ouais.
1: Mais avant, mon petit son avec DJ Lewis. Petit feu. Il est avec la team de Poi. C'est chaud sur la radio. À tout à l'heure.
11: Attends.

0: 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Et puis si vous êtes amoureux de musique, ça c'est pour toi, hein, ouais. Tu vois, c'est une bonne information pour toi. Donc si l'industrie musicale ça vous intéresse, eh ben, désormais vous avez rendez-vous à l'Apéro Musique. C'est la nouvelle plateforme de rencontres et d'échanges qui réunit tous les acteurs de la musique en Côte d'Ivoire autour de grandes tendances de l'industrie, donc autour de grosses thématiques, hein, de musique. Pour cette première édition, donc c'est la première édition, ils vont ouvrir le débat sera ouvert sur un sujet incontournable: comment construire, engager et monétiser sa fanbase dans la musique. Donc je reprends, c'est comment construire, engager et monétiser sa fanbase dans la musique. Si ça t'intéresse, ben rendez-vous le jeudi 20, c'est après-demain. C'est ça, on est lundi, mardi, ouais, mercredi, jeudi. Donc dans 3 jours,
1: voilà,
0: à 19h, donc la base chez Andy, c'est à Toban, pour une soirée placée sous le signe du partage, du networking et de la musique.
2: La musique.
0: Donc c'est Apéro Musique, c'est la toute première édition, il faut y aller, ça va se dérouler le jeudi 20 août. Ce sera à la base chez Andy. Donc n'hésitez sur Toban, on l'a dit, chez Andy, c'est à Toban. Allez-y à fond, et puis Guy Pacom et toute sa team, ils vont vous entretenir sur ce que vous devez savoir. Parce qu'aujourd'hui, c'est bien pour quand on est un artiste d'avoir une fanbase, mais ouais, de ne pas savoir comment en profiter, en fait. Si tu sais pas comment en profiter, tu as ça pour quoi? Donc allez-y, en parler, allez découvrir, allez échanger sur des thématiques qui vont forcément vous intéresser. Donc là, c'est la toute première édition. Vous y allez, vous posez des questions, on vous explique, comprenez mieux. Comme ça, si demain vous voulez vous lancer dans le monde de la musique, vous avez les outils nécessaires pour le faire. Ouais. Tu vois, c'est important. Toi qui aimes le rap, toi-même qui étais dans le rap depuis mes années, cette chanson-là, tu vois, si. Philippe Anou l'a fait.
1: Il doit rapper.
0: On va mettre les.
1: Mais là-bas, quand on voit Gombo, tu as rappé. Là,
0: ça va. Léa, ouais, sérieux, hein, tu veux l'instru?
2: Ouais, ça me fait plaisir,
1: mais tu dis comment tu as rappé.
2: Ouais.
0: Il y a le rap. Ouais. Appelez-nous donc 27 225 49 880, notre numéro de téléphone, pour essayer de remporter des tickets. Parce qu'on le sait, c'est les vacances. Donc, c'est les tickets de cinéma. Majestic. Parce qu'au programme, il y a pas mal de films que vous pouvez aller mater. Ça peut être avec votre petit go. Ou bien pour impressionner la petite go du gars. Ou bien entre potes. Il soulève
1: ses soucis. Il faut que les parents l'ont validé.
0: Oui. C'est aussi qu'on n'a pas validé. Vous pouvez m'aider. C'est bien sûr. Allez profiter. Le plus important, c'est de profiter. Allez-y, profiter ensemble de des dernières sorties dans les salles Majestic. Et donc, nous, on vous permet de repartir avec des tickets 27 225 49 880. On est gentil. Quand vous nous appelez, on vous pose deux, trois petites questions. C'est un petit truc, hein. C'est les petits jeux qu'on fait à la maison. On vous dit une phrase, même pas une phrase, un mot. Et avec la dernière lettre du mot, faut former un autre mot. Si vous donnez trois mots juste, quand on fait le tour de table, trois mots juste, trois fois, vous gagnez deux tickets pour aller mater un film au cinéma Majestic. Bon, on va marquer une petite pause. Elle est musicale et publicitaire. Et puis quand on reviendra, on sera parti pour la dernière partie de ce programme.
2: Ouais.
0: Prenez-moi comme ça. Prenez-moi comme votre disseur. La belle époque.
2: Ouais.
0: Ça nous fait plaisir de les retrouver comme ça.
2: Ouais.
1: Isquoi.
0: Vraiment. Pas m'agarder les gens.
1: C'est les parents.
0: Tout ça là.
1: Tu as vu, non? Le choix des parents. Tu as vu.
0: Allez.

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1: Le Grand Show sur Life Radio, nous sommes déjà à la fin de ce programme. En tout cas, on court vers la fin de ce programme. Dernier carton. Ouais. Dernier quoi ?
2: Virage.
1: Oui, c'est ça. Il y a le virage.
3: Malheureusement.
1: Dernier virage, malheureusement quoi ?
2: Malheureusement, sa vie.
1: Ouais. Si tu veux, là, moi, tu laisses mon micro. Moi, où est-ce là ? Où est-ce là, là ?
3: Toi.
1: Où est-ce que tu laisses tes micros ?
3: Tes yeux.
1: Et puis.
3: Toi, ton micro, par exemple. De la manière, elle a sa rubrique, là. C'est comme ça, il faut garder ton micro.
1: Il ne peut pas, même, il ne peut pas. 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
1: Voilà, on va entendre parler. 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
3: Bon, y'a.
2: On profite. Vas-y, quoi.
1: On a quand même eu des réactions sur la page Facebook concernant le sujet du jour. Toi, t'es pas gentil, hein. T'as pas lu les réactions des gens. Les gens ont pris leur data, ils sont allés s'asseoir là-bas, ils ont cru. Et puis toi, tu vas parler parce que c'est important. Hein. Même hors antenne, je pense qu'on en parlait. C'est vraiment, vraiment un sujet qui concerne beaucoup de personnes, beaucoup de parents.
2: Ses parents doivent choisir femme pour lui.
4: Non, mais c'est pour rentrer dans le truc pour aller. Tu vois les codes que j'ai vus là.
3: Non, toi, t'es pas sérieux.
4: Tu as vu les codes que j'ai vus pour rentrer sur Facebook pour aller chercher ce sujet. Léandre.
3: Il y a quel code dans mon téléphone?
1: On va parler de ça. On va parler du fait de coder tellement son téléphone. Est-ce qu'il y a?
3: Bon, moi, je peux donner mon téléphone à ma chérie, elle va fouiller dedans. C'est un jeu.
1: Pourquoi il y a beaucoup de codes comme ça?
3: Non, ça, c'est perso.
2: Oh. Perso, c'est quoi?
3: Perso. J'ai mis des codes.
1: Donc, ta chérie, elle connaît tous tes codes, c'est ça?
3: Oui, elle connaît mes codes.
1: Ah, ok. Donc, ça dire, passe.
3: Ouais, c'est vrai que tu connais mes codes. Non, mais sérieux, je peux déverrouiller mon téléphone pour remettre à ma chérie.
1: Non, non, c'est pas les codes. Nous, ça n'a pas de problème. Mais qu'est-ce que tu penses des gens qui codent, qui donnent pas le code?
3: Qui donnent pas le code?
1: Quand les gifler, non?
3: Ça dépend.
1: On est un groupe
2: de familles, on s'est dit beaucoup de choses. Non, tu vas dire les messages, quoi.
3: Tu peux donner ton code. Moi, je peux donner mon code.
1: Je crois que tu l'avais déjà donné.
3: Non, en fait, je peux donner mon code. Je peux donner mon code. Donc, elle n'a jamais demandé mon code.
2: Là, c'est son choix. Mais c'est le choix de sa maman. Il va lui donner le nouveau code.
3: Non. Le choix de ma maman, c'est elle.
1: Ça nous intéresse.
3: Oui, ouais, tranquille.
2: Ils ont choisi pour toi.
3: Ils n'ont pas choisi.
2: Tu t'es tenté.
3: Mais j'ai dit à ma maman.
2: Il faut y.
3: Voici. Elle dit mon petit. Il n'y a pas de problème.
1: C'est ça. Voilà. Mais souvent, les belles mères font comme si elles n'ont pas marié avant les quelqu'un aussi.
2: Elle l'a dit.
1: Elle m'émotionne. Elle n'a pas marié avant les quelqu'un. On t'a dit des premiers choix avec quelqu'un aussi. C'est pas elle. Mais souvent, il s'est battu même pour toi. Et puis, tu es là. Quand elle venait mettre les bâtons dans les roues de la petite ville, il y a quoi?
2: Il y a quoi?
1: Mais qu'est-ce que c'est ça?
3: Bon, on va aller pour les commentaires sur Facebook. Vicky Diomandé, il dit déjà, quand tu veux vraiment d'une personne, la première des choses est de rencontrer les parents. Vu qu'ils sont aussi. Ils ont aussi une part de responsabilité.
1: Dans vos affaires, ils n'ont pas de responsabilité. Oui, ils doivent parler.
3: Maintenant, si tu aimes véritablement une personne et les parents s'opposent, il n'y a pas lieu de se mettre les parents à dos. Essaie de comprendre le pourquoi et vois si tu peux les rassurer et les faire comprendre à ta conjointe. Parce que nos parents se trompent rarement sur nos choix.
1: Ah non, moi on m'a dit brise. Moi on m'a dit je t'aime pas. On m'a dit non, j'aime pas trop. J'ai dit ah bon? J'ai dit oui, j'aime pas trop. J'ai dit ah ok, d'accord, ça marche.
2: Les gens sont guindés dans le pays.
1: Non mais finalement tu vois.
2: C'est toi.
1: Non mais je pense que finalement les choses après comme c'est pour ça que je parle en fait. Après il va de ma chérie sur fond de toi ma maman. Souvent c'est honnête. Ma maman est un peu réticente. Faut lui montrer que tu es quelqu'un de bien, tu vois. Quand je t'ai choisi, c'est pas pour rien. C'est parce que moi aussi je vois en toi tant. Donc après maintenant moi aussi j'ai fait

0: subsister. Attends. Et ça donnait des fruits. Et les fruits sont tombés. Il y a les retombées du.
1: Attends, il y a quelqu'un qui peut faire ça. Vous dites que, attends, je vais prendre le cœur de la maman. Et puis, quand vous rentrez dans le foyer, là, que la maman va te montrer, là. Même Jésus même n'a pas vu ça quand il devait partir. Ah, mais il y a des malhonnêtes. Juste pour prouver que je suis une bonne personne, je te fais miroiter des
0: c'est
1: choses.
0: C'est ça. Ouais. Tu vas valider.
1: Non.
2: Alors que c'est
1: pas. Et puis
2: pas
1: tu vas voir.
2: Tu vas valider. Ça aussi. Hein.
0: Cette histoire-là, c'est compliqué. Hein.
2: C'est très compliqué.
0: C'est bien compliqué. T'as d'autres, réactions
2: ouais, je te dis. On poursuit avec Afo Djeti. Il dit, avoir un mot à dire en tant que parent est même très sacré. Mais c'est de décider sans aucun désir de soi de l'enfant qui est dangereux.
0: Bon, français, c'est la main, c'est
2: ça.
0: De décider sans quoi?
2: Aucun désir de soi de l'enfant qui est dangereux.
0: Oh, ok, donc je pense qu'il a voulu dire c'est de
2: décider.
0: C'est de décider à la place de l'enfant qui est dangereux.
2: Ouais.
0: C'est vrai, c'est ce qu'on disait ici. Donc, on accompagne dans le choix. Si on ne comprend pas certaines choses, on demande, on vous explique. S'il y a lieu de faire des choses, on fait des concessions. Ouais. Et puis, quand c'est validé, parce que mine de rien, sinon on vit votre enfant. C'est ça que vous n'allez pas dire prendre là-bas là. Peut-être que
1: l'homme quittera son père et sa mère.
2: Et ça t'assurera une femme.
0: Parce que la base, là, c'est d'abord l'amour. Hein.
2: Ouais. C'est l'amour.
0: Et c'est pas de choisir. Et puis, il n'y a pas d'amour. C'est ce qu'on a dit là, comme M. Guissot, Jean a dit là. Il va tout faire pour que la go parte. Même si ce n'est pas quelqu'un de méchant, mais comme ce n'est pas lui qui l'a choisi, ouais. vous lui avez imposé. Pour, par respect pour vous, il n'a pas osé vous dire non, je ne veux pas. Donc, il apprend, mais quand elle arrive à la maison, elle va lui faire vivre toutes les misères de la terre.
2: La
0: et la pauvre qui n'a rien à voir.
1: Elle est assise. Elle est assise. Maman, voilà ce qu'il m'a fait. C'est pour dire ma fille, laisse un jour.
2: Un peu ton cœur, ça va.
1: Les gens sont habitués à ça.
0: C'est ça. Non, mais parce que finalement, non, c'est parce qu'elle ne peut pas aller demain. Elle a tout pour que son fils épouse. Donc, elle doit des comptes maintenant à la belle famille. Mm-hmm. Puisque c'est eux, ils n'ont rien pour donner en femme. Non, demain, elle est obligée, malgré que tu souffres, peu importe ce que son fils va te faire, elle va te dire il faut attraper ton cœur. Faut aller là, c'est comme ça, ça chauffe. Il faut attraper ton cœur. Parce qu'elle ne peut pas aller retourner devant tes parents pour aller leur dire que ah, mon enfant, là, voilà ce qu'il fait subir à votre fille. Donc, elle essaie souvent, mais c'est des camouflets, j'ai ça. Il ne faut pas que tes parents vont entendre. Et puis, demain, ça vous met dans une situation compliquée. Des femmes qui sont battues par leur mari et qui ne peuvent pas aller, qui peuvent aller nulle part. Et c'est vraiment dommage. Donc, franchement, comme il dit, la base, c'est l'amour. Si votre enfant vous l'a envoyé, c'est parce qu'il est fan d'elle. C'est parce qu'il veut se construire avec elle. Si vous n'aimez pas quelque chose, vous en parlez avec votre fils. Lui, il connaît mieux la personne avec qui il est. Il va vous dire comment elle est.
1: C'est ça.
0: S'il y a lieu d'aller parler, elle aussi vous dit, ah bon, la vieille, moi, il sait que je t'aime, je sais comment tu es. Il essaie de montrer plus à ma mère comment tu es. Viens vivre un peu deux jours avec elle. Tu vas lui montrer que tu es quelqu'un de bien, elle peut te faire confiance. Vous te regardez, femme, souvent, comme il a, c'est souvent, là, sinon, les mamans, elles ont juste des appréhensions, en fait. Elles ont peur que, vu la moralité de la nouvelle génération, en parlant des filles, elles se disent que non, c'est quelqu'un qui peut pas gérer ci, qui peut pas gérer ça. Et souvent, quand tu es elle, comme je dis, un jour, deux jours, tu es avec elle, elle voit un peu qui tu es, elle voit l'attachement que tu accordes à son enfant. Généralement, elle baisse garde. Et puis, voilà.
1: Moi aussi, on m'a envoyé quelque part, on dit que tout ça a resté les yeux. Deux jours, aller faire la série, il faut aller gâter même.
0: Tu as gâté comment?
1: Mais parce que moi, mais je n'ai pas l'habitude, par exemple, de me lever, aller balayer. Moi, pour moi, même, il est souvent ici, là, il est tout, il n'est pas préparé. Et puis, tiens. Il est parti faire même chose là chez la femme là-bas. Elle m'a dit, oh, c'est pas elle. Tu vois, non?
0: Donc, moi,
1: c'est pas la peine d'aller tester même
0: la femme. Si la s'est levée, qu'elle est en train de travailler, tu la vois travailler, toi, tu t'en fiches un peu, tu l'aides pas, tu fais rien.
1: Elle, c'est pas la qui fait.
0: Non, je dis pas le contraire. Sauf que là,
2: je suis
0: là.
2: Non,
0: après, je juge pas, c'est comme ça qu'elle est. Elle fait pas semblant. Elle fait pas semblant d'être qui elle
1: est. Elle m'a dit de venir faire les tâches de la maison.
2: Non, on t'a pas dit de venir faire les tâches de la maison, mais si. Mais
0: toi-même là, tu l'as fait. Toi-même là, demain là. Non, attends. Toi-même qui est là, ton frère a pris sa chérie. Ta chérie là, elle est comme toi. Elle vient dans la maison, elle mange, elle dort. Ta maman est dans la maison. Elle est arrivée, va dormir, ta maman va cuisiner, va manger. Voilà. Parce qu'elle, elle n'aime pas cuisiner. Et toi, tu as trouvé ça normal en fait.
2: Tu vois.
1: Ça sont comme ça.
0: Ça sont comme ça.
2: Non, ou bien? Moi je suis pas d'accord avec toi.
0: Non, je demande, toi pour toi c'est normal. Après, tu as le droit de dire c'est normal,
1: c'est
0: ou pas.
1: Normal.
0: Hein, tu as le droit.
1: C'est comme ça, elle est. C'est son comportement qui est là. Elle fait pas semblant. Aïe. Elle va faire ça là. Maintenant, demain, elle est dans son foyer là-bas, elle balaye pas. Elle fait rien. Monsieur même assis, même il a faim, elle peut pas... Ouais.
2: Monsieur a faim, elle peut pas voir.
1: Il y a des femmes qui
2: font ça.
0: C'est les choix.
2: Ça, c'est une
0: ouverture.
1: C'est
0: une ouverture, voilà.
2: Non, on voit les
0: arts. Ah bon, d'accord, c'est les arts qu'il s'agit. Bon, continuez, hein, parce que là, je pense que... Oui.
2: Sous c'est les important watts.
0: Parce que vous avez lâché des commentaires là-bas. On est obligé de lire parce qu'on respecte l'effort.
2: Ouais. Sous les watts dit des conseils, mais pas des exigences.
1: Merci.
2: Ouais. Et là, il a raison. Écouter, ça c'est qui ça? Pascal dit écouter ses parents, oui. Laisser imposer son conjoint, non.
0: Ok. Alors je crois que tout le monde est unanime. Hein.
2: Ouais.
0: Ouais. Il y a d'autres réactions?
2: Oui, il y en a d'autres réactions.
0: Faut prendre vite, parce qu'on n'a pas beaucoup de temps. Si tu prends tout ton temps, il y a quoi? Il y a quoi? On lit vite.
1: On dit que tu lis plus.
2: Il lit plus.
0: Non, faut ça dire. Faut ça dire.
2: Mais il y en a plein. On va aller avec la dernière personne.
0: On va prendre les réactions importantes.
2: Dit Jean-Marc,

0: ils ont le droit de juger mes choix, mais ils ont surtout le devoir
1: de les respecter.
0: D'accepter mes choix.
1: Voilà.
0: Je ne compte pas accepter une proposition de femme venant d'un oncle, car je connais déjà les mentalités.
2: Et c'est eux.
0: Mettre une cinquième colonne près de toi pour te manipuler et te faire des choses dans leur intérêt de manière subtile.
1: Ah, ouais, mais c'est ouais. Ça. Ah, c'est les familles. Ouais.
2: Comme il sait qu'il ne peut pas te raqueter, il va passer par la
1: Donc, c'est la dernière réaction.
0: Il y en a plus.
1: Mais tu sais, les gens prennent leur data, ils vont taper, ils prennent leurs doigts, ils vont taper. On les fait lire, c'est en train de faire malin. On entend finir l'émission.
0: Espoir.
1: Ah!
0: Oui, les parents peuvent nous conseiller en nous montrant comment faire un bon choix de partenaire et tout. Mais pas nous imposer quelqu'un.
1: D'accord. On prend une dernière réaction. Le temps de dire au revoir.
0: Si leur mot doit être positif et non négatif.
1: Ah, on a les mêmes mots dans leur bouche aussi. C'est ça qu'il s'agit. Merci infiniment à toutes ces personnes-là qui se sont rendues massivement nombreuses
0: sur
1: la page Facebook, qui ont laissé des commentaires, qui ont liké notre post. Merci beaucoup de nous donner de la force et merci de vous intéresser à tout ce qui, tout ce qu'on poste là-bas.
0: Ouais.
1: Les dédicaces également. Pour les sujets, pour le versus. Merci beaucoup, beaucoup, beaucoup, beaucoup. On le dira jamais assez. Merci infiniment. Voilà, c'est fini pour aujourd'hui, les gars.
0: Ouais,
1: fini. Arrête.
0: J'ai pas envie.
1: Arrête ton hippo.
0: J'ai pas envie de partir.
1: Faut rester là. Bon, nous on s'en va. Moi puis ça y est.
2: Oui, on s'en va.
1: On a rendez-vous demain. On vous laisse. D'abord à toi l'antenne. On vous laisse.
0: À demain. Restez sublime.
1: Allez, portez-vous bien. Bonne soirée et puis bonne suite des programmes. N'oubliez pas, demain l'équipe de Lynn sera au rendez-vous dans le live matin. Ce sera très tôt. Donc les dernières actualités d'ici et d'ailleurs dans le live matin. Bisous.
2: À demain.

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1: Mix, qu'est-ce que tu réponds aux gens qui disent que Mix se la joue trop, il se prend trop au sérieux, il fait trop le malin, il se la joue beau gosse. En fait, c'est Mix, quoi.
2: Mais moi, je comprends pas, quoi.
1: Tout le monde a la capacité de se la jouer.
2: Faites votre malin. Ne regardez pas les gens, vivez votre vie.
1: Même quand tu suis sain, tu es une manière, avec ta gestuelle, tu transpires pas trop. Alors qu'avant, tu t'as pas fliqué.
2: Mais je ne peux pas transpirer.
1: Mais c'est le clavier là.
2: Clavier,
1: c'est le clavier là qui doit transpirer.
2: Clavier est payé clavier, pour transpirer.
1: Clavier, viens ici.
2: Voilà, clavier. Clavier, viens, on va te voir ici.
1: Ah ben, c'est toi, viens. Voilà.
2: Voilà.
1: Clavier, non, toi, tu dois transpirer.
3: Ouais, c'est ça.
1: Mais qu'est-ce que tu reproches aux gens qui disent que ton patron fait malin?
3: Ah. Le patron, le dernier, nous a fait pour aussi.
1: Merci, clavier.
2: Faut pas la vie partir.
3: Clavier, viens ici. Voilà. Reviens. Regarde bien. Tu ressembles à Mix parce que tu as duré avec lui ou même parce que tu es son frère?
1: Ah, mais c'est vrai, hein?
3: Parce que ouais, ça, c'était un débat au quartier avant, on dit c'est son petit frère.
1: Ah, c'est ton frère?
3: C'est mon grand frère.
2: Ah, d'accord.
1: Ah, mais Mix, tu nous as caché ça
2: avant. Clavier, viens, cassé. On te voit.
1: Chaque fois.
2: Une fois, vous deviez comprendre.
3: Oui.
2: C'est pas le malin.
3: D'accord.
2: Je ne sais pas danser.
3: Ok.
4: Tu vois? Moi, tu mets dans le malin.
2: Non, c'est pas qu'il met dans le malin. C'est ce qu'il s'est fait là. C'est ça, on prend
3: la caméra en face là-bas.
2: À partir d'aujourd'hui là. Sachez que je paye ce monsieur-là pour danser. Il est payé
4: pour danser.
2: Pour danser. Après chaque spectacle, on lui donne son âge.
3: C'est ça.
2: Donc c'est lui qui danse. Moi, je chante. Donc vous comprenez, c'est pas le malin. Je ne sais pas danser. Le peu que il s'est fait là, c'est ça, on dit il fait malin.

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